0: nous tourner vers eux. Ce sont des Gabonais et ils doivent faire partie à part entière du projet de développement du secteur santé au Gabon.
1: Ministre, j'aurais pu dire aussi Libreville,
0: corruption, que c'est un gros frein.
1: Faut que chaque franc qui soit budgété pour la santé arrive jusqu'aux patients et arrive jusqu'aux médecins.
0: Absolument, c'est pour ce management hospitalier, parce que c'est ce qui pose parfois problème.
1: Réponse animée par une personne formée. On en parlera donc demain dans l'émission. On se donne rendez-vous à 9h10, temps universel. D'ici là, surtout, portez-vous bien.
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7: Vous êtes bien à l'écoute de Radio France Internationale. Il est 23h à Brasilia, 3h à Kinshasa, 4h à Paris. Le journal tout de suite.
8: Lisa Vili.
7: Dans des essentiels, c'est là que sont dépistés les cas suspects. On parlera aussi d'un asile psychiatrique tristement célèbre pour la mort de dizaines de milliers de pensionnaires au XXe siècle. Face à l'avion,
9: s'est révélé positif au virus Bundibugyo.
10: On s'est dit on est mal barré parce que là, il n'y a pas de traitement, il n'y a pas de vaccin. Donc ça veut dire que les équipes doivent être bien faites plus ou moins à temps réel toutes les 2 heures et ça facilite les voir aussi être
9: voir vite au rythme de l'urgence.
10: Parce que là, le fait qu'ils sont routinières, que nous étions un VE qui arrive peu importe l'heure, doivent être techniques. Pas des nouvelles introductions.
9: Détection, les équipes continuent la recherche. Il faut mieux comprendre ce virus pour mieux le prévenir. Pauline Azidi, Kinshasa, RFI.
7: Au Sénégal, Ousmane Sonko passait en 4 jours de Premier ministre à président de l'Assemblée nationale. Il a été élu ce mardi par les députés, devenu donc le deuxième personnage de l'État après son limogeage par le président Bassirou Diomaye Faye suite à des tensions et divergences croissantes. Il a assuré qu'il n'utiliserait pas sa nouvelle responsabilité pour organiser le chaos. Une page sombre de l'histoire médicale se tourne avec la fermeture devenue tristement célèbre en raison de la mort de plus de 60 000 pensionnaires au XXe siècle. Les explications d'Arim Lipold.
11: Babassène, le Brésilien surnommait cette localité d'un employé de maison de 15 ans, violé puis tombé enceinte de son patron avant d'être interné par ce dernier dans l'asile. Plus que des malades mentaux, les pensionnaires étaient surtout des personnes considérées comme marginales, alcooliques, prostituées, homosexuelles, mères célibataires ou femmes abandonnées par leur mari. Leur vie était un cauchemar. Plus de 60 000 personnes sont mortes dans cet établissement avant sa fermeture dans les années 80. L'hôpital ne comptait pas de médecins, seulement des gardiens chargés de surveiller des milliers d'internés. En 1979, un médecin étranger qui visite Barbacena parle d'un camp de concentration nazi. Pourtant, dès les années 1960, les premières photos montrant les corps faméliques des pensionnaires avaient circulé au Brésil sans provoquer de véritables réactions.
7: Et puis deux gangs issus du milieu carcéral brésilien, bientôt classés organisation terroriste par les États-Unis. C'est en tout cas ce qu'a demandé Flavio Bolsonaro à Donald Trump, candidat à la présidence brésilienne. En France, la canicule va encore s'amplifier jusqu'à la fin de semaine. Amplifier, selon la ministre française de la transition écologique,
12: ça veut dire travailler sur ses causes et sur ses conséquences. Les causes, on les connaît. C'est nos émissions de gaz à effet de serre. Le premier remède contre ce dérèglement climatique, c'est d'agir à la source et d'agir sur l'atténuation. De toutes les façons, on aura dérèglement climatique et nous commençons à le vivre. Et donc, il faut ça. Le Premier ministre fait une réunion interministérielle sur la canicule parce que cet épisode nous dit qu'il va y en avoir d'autres.
7: Une réunion critiquée car trop tardive par l'action climatique du gouvernement d'Emmanuel Macron. Autre prise de parole d'un membre du gouvernement. Ce mardi, le Premier ministre a dit aux députés qu'il réfléchissait à saisir la justice française.
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0: une mayonnaise ou autre. En même temps, Diane, quand même, il y a dans les maisons encore du personnel domestique, y compris dans d'ailleurs, question des équipements de cuisine.
1: C'est vrai qu'actuellement, oui, en tout cas au Sénégal, il y a encore beaucoup d'aide ménagère, en tout cas, de faire tout tout seul. Voilà.
0: De navire, il y a des équipements que tout le monde veut posséder et puis qui parfois se terminent dans le fond d'un placard. Déjà, le robot, il est pas tout le temps sorti à portée de main.
2: Hein, déjà,
0: surtout, puis il est lourd. Les 80-90, on a vu les mamans qui avaient tout un couteau électrique pour couper des tranches de rôti.
2: Et des vintage, oui.
3: Ouais, même les presses citron électroniques peut-être, mais bon, le rapport coût en électricité et usage est assez relatif.

0: possible de valoriser la cuisine traditionnelle grâce à des appareils techniques d'un point de vue général? Comment vous vous positionnez?
1: Totalement, pour le coup, c'est déjà quelque chose qui est déjà en route, même au niveau de cette organisation. Là, on est un pays avec des, qui est la banane Quentin qu'on va faire frire. Donc, pour le cas de
0: 361-41-89, on vous donne la parole juste après l'artiste guinéen Kapo Omengue, qui est aussi le petit-fils d'Almami Kerfala, et sa mélodie qui est aussi le titre de son album. Taïeli chez 8 milliards de voisins. Dame.

gros débat en 36, 11, 80, 41, 89 et bien sûr débat aussi en studio avec nos invités. Anto Cocagne, Clémence Denavy, collègue, présentatrice de l'émission Le Goût du Monde et puis Bess Diagne, créatrice du compte Instagram Senmil et puis Jessica Bermach fait 10 ans de convivialité en cuisine et peut-être que finalement leurs plaisanteries ont changé. Mais tant pis, moi je suis très contente aujourd'hui d'acheter mon sac de riz déjà traité parce que

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3: C'est une scène à laquelle vous avez peut-être déjà assisté. Dans la rue, vous remarquez un groupe qui a l'air de s'agiter. De loin, vous n'entendez pas ce qui se dit, mais vous imaginez une dispute. Les voix s'élèvent, les gestes se font vite.
4: Stratégie culturelle. Quand j'arrive en France, ce qui me fait surprise, c'est les débats qu'on passe pendant le cours. Les gens vont parler en même temps pour défendre leur opinion. Les gens vont couper la parole. Pourquoi vous êtes en colère ?
3: Philippe Pierre, vous êtes sociologue, vous avez été directeur des ressources humaines pendant près de 20 ans, vous êtes spécialiste de l'interculturel. Là, ce qu'on entend dans le témoignage de Yao Yang, cette étudiante chinoise, c'est que quoi, les gens sont agressifs.
5: Distinguer en fait le ressenti, le vécu que Yao Yang peut éprouver, et puis ce qui serait le sens des choses. Alors moi, je l'ai vécu hein, en tant qu'enseignant, dans des controverses.
3: Et ça, c'est en cours, on peut organiser des controverses.
5: Oui, la controverse, on peut se faire, je dirais, le porteur de voix d'une opinion qui n'est pas la nôtre. C'est dans une tradition intellectuelle qui me semble tout à fait intéressante. Je me suis retrouvé dans des situations, je pense notamment à des femmes indiennes qui étaient très émues parce que, à l'intérieur du master que je co-dirigeais à Dauphine, il y avait des débats, et elles sont venues me voir la première fois que j'ai connu ça, à la T2, étant oui, je connaissais au quotidien, et puis là, il s'est vraie pression de s'enflammer. Mais en réalité, en fait, il prenait plaisir. Il y a la dimension du jeu, J-E-U, le jeu. Et mon étudiant brésilien, là, c'était quelqu'un l'heure d'après, qui donnait l'impression au stéréotype de l'allemand, du suisse, c'est-à-dire quelqu'un dont on se dit qu'il est réservé, qu'il ne va pas élever la voix trop fort, et ben on se trompe souvent.
3: Ce qui est intéressant, l'élève était perturbé par le fait qu'il avait l'air double, c'est-à-dire qu'il n'avait pas la même personnalité, en tout cas qu'il ne semblait pas avoir la même personnalité quand il débat. Yang aussi, l'idée de dire d'un coup les gens sont agressifs et presque elle ne les reconnaît plus.
5: C'est ça, j'ai l'impression que Yao Yang attendait que l'on soit d'une tonde et elle verra
3: qu'elle soit un peu moins perturbée par cette agressivité qu'elle perçoit en débat en classe.
5: Oh ben j'insisterai sur cette belle notion d'étonnement volontaire. Pour moi, l'interculturel, c'est ne pas trop vite juger l'autre sur un plan moral. Si on se laisse aller à ce qu'on ressent à la rencontre.
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11: Bonjour, bon réveil et merci d'écouter RFI. Il est 5h ici à Paris, 6h à Beyrouth comme à Gaza.
12: Martin Guèze.
11: L'enclave palestinienne comme le Liban frappée hier par l'armée israélienne et ce malgré les deux cessez-le-feu en vigueur. Au moins 31 morts dans le sud du Liban, au moins 7 à Gaza où Israël dit avoir visé le nouveau chef de la branche armée du Hamas et où les bombardements n'ont jamais craint. L'Ukraine qui est cependant mieux préparée face aux frappes de drones à haute intensité, vous l'entendrez. Le chef de l'OMS attendu demain en RDC alors que l'épidémie d'Ebola a fait 220 morts dans le pays. L'Ouganda a de son côté confirmé.

0: Et puis enfin, lui, Nicolas Feldman, nous explique tout en fin de journal.
1: Au moins 7 morts, dont 2 frappes israéliennes distinctes, hier à Gaza. L'une près de Ran Younes, dans le sud de l'enclave, l'autre près de Deir el-Bala, dans le centre du territoire. Israël qui assure avoir visé le nouveau chef de la branche armée du Hamas, Mohamed Odeh. C'est ce qu'indique Netanyahou. 100 Palestiniens ont été enserrés sur la même période. Israël et le Hamas qui s'accusent depuis mutuellement de violation de l'accord de trêve. Une guerre sans fin, Guilhem Delteil.
2: Ce mardi, à 2 reprises au moins, Israël a bombardé la bande de Gaza. Une voiture dans le sud de l'enclave palestinienne, selon l'armée israélienne, c'est un membre du Hamas, zone résidentielle dans le centre du territoire. Un témoin confiait à l'agence France Presse que des habitants y étaient en train de lancer des pierres et des bâtons sur des hommes armés qui venaient d'entrer dans ce quartier lorsqu'ils ont été touchés par un tir de drone. Les hommes armés sont soupçonnés d'appartenir à des groupes qu'Israël soutient pour concurrencer l'autorité du mouvement islamiste Hamas. Selon les autorités sanitaires de Gaza, un appartement avait également été bombardé dans la nuit de samedi à dimanche. Un couple et un enfant âgé d'un an avaient alors été tués dans leur sommeil. Le cessez-le-feu signé le 10 octobre dernier n'a pas mis totalement fin aux opérations militaires. Israël revendique le droit d'intervenir, appartenir à des groupes armés et détruisant des infrastructures considérées comme terroristes.
1: Plus frappe dans le sud du pays. Au moins 31 morts, selon le ministère de la Santé libanais. Israël a appelé à l'évacuation d'une quarantaine de villages et divisé des infrastructures du Hezbollah et ce mal mis du fleuve Litani, ligne qu'elle a pourtant elle-même établie dans le sud du Liban, à une dizaine de kilomètres de la frontière. Une cinquantaine d'États syriennes, Franck Alexandre.
3: Dimanche dernier, Kiev a de nouveau été massivement pilonné. Pourtant, si les usines d'armement tournent à plein régime, l'armée russe ne parvient pas à organiser plus de 3 à 4 de cette intensité par mois, car les Ukrainiens ont la parade.
4: En petit. Il y a un vrai risque pour les liens arrivent à faire effort et donc en fait à stabiliser.
1: Nos dernières informations sur la guerre en Ukraine sont à retrouver sur notre fil en direct assuré par nos confrères de la rédaction.

0: Tedros Adhanom Ghebreyesus, tâche confiée à une banque vénézuélienne et des cercles.
1: Négocier toutes ses dettes en une seule fois, d'accord avec le FMI, serait dans l'intérêt national du Venezuela. Mais des investisseurs très proches de Donald Trump veulent un accord limité aux obligations, sans aucune relation avec le FMI.
0: Un accord à traiter, oui. Largement approuvé un accord ce matin qui prévoit pour certains d'entre eux une prime annuelle colossale liée au profit fait par l'entreprise grâce à l'intelligence artificielle. Samsung qui invite ainsi une grève générale de 18 jours prévue par ses employés. Et puis enfin en football, c'est à se demander si Saint-Etienne et Nice avaient vraiment envie de jouer en Ligue 1 l'an prochain. Toujours est-il que les deux équipes qui ont rendez-vous l'ont.
2: Ils cherchaient à trouver entre les Maoris et les Li, mais maintenant c'est comme si le gouvernement, etc.

0: La Nouvelle-Zélande a engagé il y a quelques années une politique uniformisée et uniformisante de la...
1: Au cœur des débats, Christopher Luxon, qui souhaite mettre fin à l'obligation
2: que j'ai appris ici, à l'école, et je suis nostalgique.

0: véritable retour aux anciennes méthodes d'enseignement.
1: Forte de sa coudie Carico, plus jeune, il y a davantage une ambiance familiale en classe. Et je pense que c'est quelque chose d'important
2: d'élèves sains devant la grille de l'école.
0: C'est problème. Franchement, il y a une forme de racisme systémique. Alors, je n'accuse pas le gouvernement de cela, mais force est de constater que ces politiques marginalisent la culture et la langue maori. Cette communauté,
2: que nombre d'entre eux ont subi des abus contraignants.
3: Nombre d'enfants victimes de maltraitance au sein même du système de protection de l'État a augmenté. Il reste beaucoup de travail à faire dans ce domaine.
2: Denhai le traitation de l'article 7AA de la loi Orangatamariki. Ce texte déraciste
3: enfants placés. Si quelqu'un me demande si je suis toujours membre des Black Power, je réponds oui. Mais si l'on me demande si je fais partie d'un gang, je
2: respecte. Canapé, sa fenêtre ouverte sur le centre-ville de la capitale, Eugène prend plaisir à se remémorer le mythe. Les tatouages qui recouvrent la totalité de son visage laissent deviner les épreuves qu'il a dû traverser. L'avais-tu lorsque tu as rejoint le gang?
3: Non, alors j'ai attendu un an. Ça m'a surpris parce que je ne pensais pas que les gangs avaient de la morale.
4: Gangs had morals.
3: Thoughts. Et j'ai fait 5 ans de prison.
2: Des gangs, le gouvernement a opté pour la création de centres de discipline militaire pour les jeunes mis en cause, ainsi que pour l'interdiction totale de signes de gang dans les lieux publics. Deux leviers présentés comme essentiels à la réinsertion des jeunes maoris, surreprésentés dans le système de justice pour mineurs.
4: It is difficult to
3: C'est difficile de se réinsérer dans la société, la même société qui nous a maltraités lorsqu'on était en foyer. J'ai dû mettre tout ça de côté, mes enfants. Je devais leur avenir. C'était d'autant que j'étais encore un temps en prison. De mon côté, maintenant, je travaille avec les institutions pour faciliter le dialogue. Parce que tant qu'on ne verra pas quelqu'un à qui s'identifier, quelqu'un qui nous ressemble, qui parle comme nous, dans des domaines extérieurs à notre propre univers, on ne croira pas que c'est possible.
4: That happens.
5: Some young people here better remember some history and don't get up and insult some of us because we're not going to take it. Get that clear.
6: And it's
5: shut up.
2: Tension alimentée donc par les multiples.
7: La Nouvelle-Zélande est un pays raciste et l'a toujours été. Si vous n'avez pas suivi, le gouvernement essaie de réduire les Maoris au silence. Mais il ne s'attaque pas aux bonnes personnes. Nous sommes la nouvelle génération, nous avons grandi et nous n'allons pas nous laisser faire.
8: Gens d'exprimer leurs opinions.
9: Voice their opinions.
10: Six votes opposed.
8: Dans mon âge, je pense qu'elle est le futur. Nous sommes le futur.
2: En 2024, les images de ce AK interrompant les débats parlementaires ont fait le tour du monde. Les députés maoris protestaient contre un projet de loi visant à réinterpréter le traité de Waitangi, le document fondateur de la Nouvelle-Zélande qui garantit les droits du peuple maori. Ce document est au cœur de la vague de protestations parce qu'il révèle une

0: c'est pas du vent.
1: La bonne nouvelle est que nous connaissons le chemin pour y parvenir. Toutes les solutions sont à notre portée.
0: C'est pas du vent. Anne-Cécile Bras, du National.
2: On évoque cette enquête de Human Rights Watch qui documente précisément le stratagème des Émirats Arabes Unis pour envoyer des mercenaires colombiens combattre pour les paramilitaires FSR au Soudan. 800 demandes à son état prétorien dans 5. Mais d'abord donc.

0: Madagascar, où se trouve en ce moment même le président de transition, Gianni Rin, sur deux jours du régime, ont promis de vrai en faveur réalisée
1: nationale. Comment peut-on progresser en la part
2: d'un clive national dans une semaine? Guillaume Fabrion, Tananarive, RFI.
0: Et nous sommes le mercredi 27 mai. C'est aujourd'hui l'Aïd dans de nombreux pays du monde, fête musulmane du sacrifice qui marque aussi la fin du pèlerinage annuel. Est-ce qu'il y aura à empirer ces dernières flottilles d'Azard?
3: Il y a trois semaines, un navire parti du Somaliland avec 4000 animaux à bord a été détruit par une attaque iranienne avant de couler. Les exportations vers les pays du Golfe sont quasiment à l'arrêt.
4: Nous expédions presque tout vers l'Arabie Saoudite. On se retrouve avec un marché saturé, car tout le monde ici vend vers un seul pays.
3: La période du Hajj et de l'Aïd el-Kébir, où 70% de la population y vit de l'élevage.
0: Clotilde Hazard, merci du service éclat en Afrique. Football Africa League, première demi-finale de cette saison. La balle qui se joue ce soir, 19h, à Kigali, entre l'Al Ahly du Caire et les RSSB Tigers du Rwanda. La victoire hier, et c'est une première, c'est le plus jeune à 10 de l'ère Walid Regragui, mais il y a aussi de nouvelles têtes. Mathias Reynal nous explique.
5: Pas de surprise au niveau de

0: chiffres. 4000 visiteurs par semaine au zoo de Brazza, selon les chiffres officiels.
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2: Vincent Dublange.
0: Mercredi 27 mai, et l'Iran qui accuse les États-Unis d'avoir violé le cessez-le-feu après ces frappes américaines dont on parlait hier matin. C'était dans la nuit de lundi à mardi dans le sud du pays. On reste dans cette séquence où chacun avance ses pions, tout du Pakistan. Dans ce contexte, on note cette reprise partielle d'Internet après 3 mois de coupure en Iran. Décision du président iranien, on en parle en détail dans le journal international dans 10 minutes. L'armée israélienne, malgré le cessez-le-feu qui multiplie les frappes dans le sud du Liban, 31 personnes tué encore hier, selon le ministère libanais de la Santé. C'est dans ce contexte que les musulmans du monde entier célèbrent l'Aïd, fête du sacrifice, sans grande fête familiale pour les habitants de Gaza, qui vivent encore, malgré la trêve, normalement, entre le Hamas et Israël, sous la menace de bombardements israéliens. 7 morts hier encore, on fait le point sur l'application mobile RFI. En Bolivie, le Parlement abroge une loi encadrant le recours à l'état d'urgence, ce qui ouvre la voie à un recours à l'armée pour contrôler

0: on s'est dit, on va toucher un peu tous les pays. Aujourd'hui, on a une taille qui peut être beaucoup plus importante que des startups qui sont à Lagos, au Caire ou dans d'autres pays qui sont plus gros, parce qu'aujourd'hui, nous, c'est cette saturation-là qu'on est parti chercher.
1: La startup prévoit de faire une nouvelle levée de fonds en fin d'année, la startup de paiement mobile Wave, première licorne.
0: Ça a levé. Bon, les gens se disaient maintenant que c'était possible, alors qu'avant, c'était pas possible.
1: Le business de la fintech est naissant une dizaine d'années et les investisseurs locaux ne sont pas encore assez nombreux. 8. Ils financent ainsi les investisseurs. C'est dans le bon sens ma fibre et ne pas passer à côté des pépites de demain.
2: Clotilde Azardon. La réussite de l'Afrique du Sud repose d'abord sur une production dynamique. Le pays bénéficie d'un climat favorable et varié qui offre des agrumes réputés sur les marchés mondiaux. Autre atout, une filière très organisée, soutenue par les autorités. Pretoria travaille en effet depuis des années à doper les exportations en ouvrant de nouveaux marchés et en allégeant certaines contraintes sanitaires. Et le reste...
3: On est relégué à la deuxième place.
2: Oui, l'Espagne subit de plein fouet les effets du changement climatique. Sécheresse, pluie printanière, températures élevées, tempêtes de grêle. La saison 2025-2026 a encore été compliquée. Résultat, la production d'or chutée de 6% sur la période, son plus bas niveau depuis 16 ans. Moins de production, cela signifie mécaniquement moins d'exportations pour la 20 millions de tonnes exportées.
3: Et donc l'Afrique du Sud est numéro 1. Est-ce qu'elle peut garder sa place en 2026?
2: Alors le principal risque est le transport maritime sud-africain sur les engrais ou le carburant. Fin mars, le gouvernement sud-africain a bien tenté des aides sur le carburant, mais les effets de la crise au Moyen-Orient pesaient durablement sur la filière.
3: Merci beaucoup Nicolas Feldman.
4: On peut donc comprendre les craintes qui s'expriment sur un territoire concerné depuis des années par l'arrivée de migrants venus d'Afrique de l'Est, des craintes que Frédéric Poiseau, le nouveau préfet, a tenté, sinon d'apaiser, du moins de remettre en perspective.
5: Il n'y a qu'un seul foyer d'infection qui a été identifié dans les zones à risque en Afrique, ce qui limite le risque de propagation de la maladie. Ensuite, l'incubation entre 2 et 21 jours de l'île. On a eu par exemple une arrivée de 30 personnes originaires de l'Afrique de l'Est, dont quelques Congolais, avec une suspicion. Et à ce stade, on n'a pas identifié des voyages avec une durée aussi courte. Alors évidemment, on ne peut pas se cacher derrière des chiffres qui pourraient quand même réserver un risque. Donc, on a mis en place tout un dispositif avec le directeur général de l'ARS qui s'appuie sur une veille sanitaire, de la prévention. Je suis allé rencontrer les professionnels de santé sur le sujet. Ce que je voudrais vous dire, c'est que nous étions touchés par ce risque.
4: Prendre la concentration de nombreux migrants diversés
6: de la République. Donc, les choses, c'est clair. Les Maoris ne veulent pas du camp. Le Maroc demande démantèlement du camp aujourd'hui et le retour des migrants vers leur pays d'origine. Moi, ce que je peux vous dire, le ministre de l'Intérieur nous dit qu'il va bientôt venir à Mayotte et qu'il apporterait lui-même son rôle d'une manière.
3: On parle aussi du fond bleu, de l'argent pour le fleuve Congo dans 30 minutes. Dans une minute, le journal international sur RFI.
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3: Merci d'être fidèle à Radio France Internationale. Il est 6h du matin ici à Paris. Et c'est l'heure d'un journal.
10: Ce jour, RFI en Égypte, où l'achat d'un mouton est devenu beaucoup trop cher pour de nombreux habitants cette année. À suivre aussi la riposte qui continue de s'organiser face à l'épidémie d'Ebola. Pauline, recherche biomédicale dans le laboratoire
11: du sud de l'Égypte.
12: Jusqu'à 750 kilos et le prix commence à 210 livres égyptiennes le kilo. Mais le marché est plutôt calme cette année. Beaucoup de clients sont obligés de se...
13: Beaucoup de clients, regardez la rue. Ce n'est pas le souk auquel nous sommes habitués. Les gens n'ont pas d'argent et la vie coûte cher. Ils n'ont pas les moyens d'acheter de la viande, donc ils se contentent d'acheter des tripes.
10: En 15% sur un an. Sans grande fête familiale ni sacrifice rituel, les habitants de Gaza qui vivent encore malgré la trêve entre le Hamas et Israël. Sous la menace de bombardement, hier Israël a annoncé avoir visé le nouveau chef de la branche armée du Hamas, Mohamed Odeh, qui avait été nommé récemment à ce poste après une frappe ayant tué son prédécesseur. C'est par le président Massoud Pezeshkian, la connexion Internet partiellement restaurée après une coupure quasi totale depuis 88 jours.

0: Le gouvernement qui avait fait l'accès de la population au réseau mondial a annoncé, je cite, que la première étape vers une connectivité, il faudra encore un peu de temps pour une restauration complète du réseau.
1: Les Iraniens ont, semble-t-il, pu consulter des sites étrangers envoyés pour un niveau d'accès aux alentours de 80% des niveaux habituels de janvier dernier.
2: Si vous vous souvenez, entre les coupures de janvier et février, il y a eu une période où la connexion Internet était disponible, mais fortement ralentie, la rendant presque inutilisable pour de nombreux utilisateurs. Nous analysons les connexions afin de déterminer s'il s'agit d'un rétablissement complet ou quasi complet. Pour le moment, elles semblent s'être améliorées. Malgré cela, des problèmes persistent, notamment avec les applications de messagerie, donc WhatsApp. Par conséquent, certaines familles risquent de ne pas pouvoir contacter leurs proches. La situation reste instable.
0: En Ouganda, des cargaisons d'aide internationale commencent à arriver à Bunia, épicentre de l'épidémie dans la province de l'Ituri. En RDC, selon un dernier bilan, plus de 930 cas suspects. L'Institut de recherche biomédicale de Kinshasa. Reportage de Pauline.
3: Bunia, c'est constitué des réactifs, des conséquences diagnostiques et aussi en termes des prises en charge. L'idéal, c'est de se rapprocher de l'épicentre de l'épidémie. Comme ça, le diagnostic, il est fait plus ou moins à temps réel. Toutes les deux heures, on passe de façon routinière que nous utilisons. Il y a maintenant les alertes.
4: Et en plus des détections, les équipes continuent la recherche. Il faut mieux comprendre ce virus pour mieux le prévenir. Pauline Azidi, Kinshasa, RFI.
0: Et puis on apprend ce matin qu'une ressortissante ougandaise a été placée en quarantaine à Bangalore, en Inde, pour une contamination présumée au virus Ebola. C'est ce que déclare une source au ministère indien de la Santé. S'il était confirmé, il s'agirait de 14 et la dernière flambée épidémique. Au Sénégal, l'ex-premier ministre Ousmane Sonko, limogé vendredi, élu hier à la tête de l'Assemblée nationale, malgré ses divergences avec le président Bassirou Diomaye Faye, issu du même parti, le PASTEF. Ousmane Sonko, immédiatement investi, s'est voulu rassurant hier vis-à-vis de l'exécutif sur le fait qu'il n'abuserait pas de sa capacité de bloquer en tant que chef de l'Assemblée nationale, donc, et du pouvoir législatif. Une bonne nouvelle à présent, la déforestation en Amazonie brésilienne a atteint l'an dernier son plus bas niveau depuis 2019. Et la surface sous le million de jours adopté définitivement.
5: Durable, c'est un label de plus en plus attribué à des médias exilés et aux organisations d'opposants au pouvoir. Autre motif possible, abus de la liberté d'information. Les contours de cette dernière infraction sont flous et à ce stade, elle n'a pas encore été relevée dans des cas connus. Les biens des Russes émigrés pourront en tout cas être confisqués très tôt dans la procédure, plus exactement dès l'étape du procès verbal.
0: C'est à l'aide du géant des puces, une colossale prime annuelle liée aux artificiels, accord in extremis pour éviter un général de 18 jours, quelques 78 000 sur 120 000 milliards de dollars. Trois jours après, Osgur Özel compte hier et le bras de fer s'est engagé avec le président Erdogan. Écoutez à ce sujet Jean Marcoux, professeur émérite à l'université Grenoble-Alpes.
6: C'est, je crois, un gouvernement qui est quand même un peu dans la fuite en avant et qui, malgré, eh bien, risque d'accroître les oppositions contre lui. Parce que cette opposition n'est pas seulement celle du parti, mais on voit que la plupart des partis politiques turcs, là, ont condamné, en fait, ce qu'il sait également, qu'il y a des mouvements de protestation dans la rue. Donc, tout ça a donné aussi un coup de fouet à la protestation, à la manifestation en Turquie.
0: Et le professeur Jean Marcoux, joint par Daniel Valo. L'actualité politique en France, à présent, il n'est pas officiellement candidat à la présidentielle de 2027, mais il accélère le tempo. Il publie cette semaine un nouveau livre, Nous avons encore envie, coup d'envoi par Raphaël Glucksmann, d'une offensive médiatique qui aura pour point d'orgue un meeting à Aubervilliers pour le débat. Hier, l'invité du 20h de TF1.
7: Je ne ferai pas un candidat de plus sur l'espace de la gauche démocratique. Vous avez noté qu'il y en a déjà trop. Je me donne 3 mois pour sillonner le pays et proposer ce nouveau contrat patriotique. 3 mois pour réunir ma famille politique. Et à la fin, nous aurons une seule candidature parce que notre responsabilité est immense. J'ai l'intime conviction.
0: Raphaël Glucksmann hier au 20h de TF1. Enfin du football, après 14 saisons, plus de 500 matchs, Alexia Putellas a officialisé hier. Elle a notamment remporté 4 Ligues des Champions, l'Espagnol. Double ballon d'or a annoncé son départ dans une vidéo publiée sur ses réseaux sociaux.
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0: 6h14 à l'écoute de la Radio du Monde. Merci de vous réveiller avec RFI à la rencontre d'une communauté religieuse qui ne cesse de grandir en Espagne. Les évangéliques portés notamment par l'immigration latino-américaine. Nous appelons Séoul, le pays divisé au sujet d'une campagne. Cette

0: à 1,5 million, le nombre de fidèles, désormais troisième religion du pays après les catholiques et les musulmans. Elle doit beaucoup à l'immigration latino-américaine. Reportage.
1: De centaines de fidèles présents ce mardi soir peuvent suivre les paroles. Certains sont debout, les mains tendues et se balancent au rythme de la musique jouée en direct. D'autres s'agenouillent, la tête posée sur la chaise. Marcelo est l'ancien pasteur de ce temple en 1983, lorsqu'il a fondé l'église.
2: Du nombre croissant de migrants qui ont débarqué des pays américains ces dernières années. Beaucoup d'entre eux étaient des chrétiens dans leur pays d'origine et lorsqu'ils arrivent ici,
1: débarqués au cours des 5 dernières années en être des
3: chrétiens. Ils n'ont pas une hiérarchie ecclésiastique rigide qui est comme un frein pour les fidèles catholiques. Il n'y a pas cette hiérarchie d'évêques pour cela que les gens viennent nous voir.
1: Parmi ces fidèles, certains rêvent d'assister au Festival de l'Espoir. Ce

0: ces thermos en métal, accompagnés du slogan « Tac, un coup sur la table ». Pour le spectateur non averti, rien de choquant. Le 18 mai, commémoration du massacre de près de 2000 civils a justement été utilisée. Le slogan fait directement référence à la mort d'un étudiant d'un coup sur la table par la police du même régime militaire dans les années 80. Des références de l'extrême droite qui se moquent de la mémoire des victimes que les Sud-Coréens ont vite repéré et dénoncé, entraînant cette immense polémique.
1: Et une semaine après le début de cette polémique, c'est lieu le PDG du groupe hier.
0: Ne se reproduisent pas, mais malgré ses excuses, Chung Hyun-jin ne paraît pas si étranger à ces polémiques. Soutien reconnu de l'extrême droite coréenne, ses posts sur les réseaux sociaux font fréquemment référence aux dictatures militaires qu'a connues la Corée et la polémique de Ferry Sewol ayant tué 300 personnes dans une grande partie de lycéens.
1: Et les secousses de cette polémique, y compris politique, n'en finissent pas.
0: En effet, depuis une semaine, une partie des Coréens ont décidé de boycotter Starbucks, casser ou revendre leurs mugs à l'effigie du café et demandent le remboursement de leurs soldes de carte de fidélité. Une polémique qui devrait coûter cher à Starbucks, près de 250 millions d'euros pour le remboursement des cartes de fidélité seulement. Le gouvernement actuel a également annoncé ne plus acheter de boissons à l'antenne américaine. Mais de l'autre côté, certains politiques conservateurs soutiennent la chaîne de café et défendent les idées de son patron. De quoi donc renforcer la division entre les partis à quelques jours des élections municipales du 3 juin.
1: Et place à présent à l'invité culture d'RFI, l'actrice française Eye Aidara, la maîtresse de cérémonie du dernier. Elle s'est imposée comme l'une des figures montantes du cinéma français. Dans le film Mata de Rachel Lang, qui sort cette semaine en France, elle joue une agente du renseignement qui vacille entre devoir, loyauté, mais aussi perte de repères. Eye Aidara est au micro d'Elisabeth Lequerry.
2: Capitaine, votre condition physique vous éloigne de l'action. Vous êtes versé aux effectifs de la DGSI.
3: Est-ce qu'Antoine a subi le même sort ?
4: Bonjour.
3: Bonjour.
4: Dans Mata, de la DGSE, dont le compagnon disparaît lors d'une opération au Niger, à votre retour en France, le doute s'installe. Vous commencez à penser que vos supérieurs vous ont peut-être caché des informations. Comment on se met dans la peau de Mata ?

0: Hein. En pratique, il est en surpoids, qu'on fume, qu'on est hyper tendu, qu'on a du cholestérol, qu'on est sédentaire, et bien ça va voir si le au risque rénal.
1: Et ça veut dire que quand on est
0: ex-rénal, sur une chaise, même si c'est pas d'affilée, le rein avec l'applicature de l'article. Bougeons, hydratons-nous, partageons nos repas, rions, soyons heureux parce que le rein adore.
1: D'accord, merci beaucoup. 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
3: Contrôlée ce mardi, là aussi, les équipes de MSF sont mobilisées pour venir en aide aux rescapés. Une somme conséquente promise pour le Fonds Bleu, pour le bassin du Congo, en marge des assemblées générales de l'Abad à Brazzaville. Pas moins de 3 milliards de dollars promis sur les 5-3 dans 10 minutes. La riposte suit son cours dans l'est de la RDC face à la propagation du virus Ebola. Plusieurs responsables, Ancia, l'a dit, est toujours sous contrôle des rebelles du groupe AFC M23. Si l'épicentre trouve dans la province, les dirigeants
4: transitent. Ce cargo devrait arriver à Kigali. Hier, j'ai vu le représentant de l'Organisation mondiale de la santé à Kigali qui travaille sur un convoi humanitaire qui viendrait de l'aéroport de Kigali sur la ville de Goma pour amener ce matériel de protection signe. Nous avons discuté avec Dr Freddy Kaniki.
3: MS en RDC. Hier, nous vous annoncions que le chef de l'OMS, le Dr Tedros Ghebreyesus, devait arriver ce mardi dans le pays. Il est finalement attendu demain, jeudi. Pendant ce temps, le ministre de la Santé, Samuel Roger Kamba, s'est exprimé sur la situation très prometteur. Samuel Roger Kamba a officiellement demandé la mise à clinique dans le pays. La communauté internationale des cargaisons commence à arriver à Bouy-Centre dans la province de l'Ituri. Des cargaisons préparées à des milliers. L'équipe de l'ONG Médecins Sans Frontières sont mobilisées pour une grosse livraison qui doit quitter la Belgique dans les prochains jours. Elena Loison, dans la capitale belge pour RFI.
5: Dans ce grand hangar en périphérie de Bruxelles, Ahmed s'active pour remplir des cartons. Il prépare des masques de protection en plastique pour les médecins qui traiteront les malades.
6: Aujourd'hui, on a trop de commandes. On fait 10 heures supplémentaires.
5: Coordinateur de l'approvisionnement à MSF Belgique espère permettre le suivi. Donne plus de 5000 cartons, une opération jeudi, puis à Bougnassal.
3: De nouveaux malades ont été signalés par Kampala. La riposte est la question que l'on vous pose ce matin dans Appel sur l'actualité. Vous avez bien vu une guerre qui fait toujours rage entre les forces de soutien rapide du général Emeti et l'armée du général Al-Burhan. Sissé Boukhari Amadoum est le coordinateur de projet de MSF Atiné. On l'écoute.
7: À chaque fois qu'il y a une frappe de l'autre côté, une frappe militaire, et l'accès humanitaire reste très compliqué de l'autre côté de la frontière d'où nous viennent la plupart de nos patients.
3: Sissé Amadoum au micro de notre Yamena, Nadia Ben Mafoud, et sur cette guerre au Soudan. On vous parle ce matin dans nos Émirats Arabes Unis. Selon un rapport de Human Rights, des mercenaires colombiens recrutés aux Émirats auraient paramilitaires montrant que des combattants visités par des bases militaires avant tout soutien aux forces de soutien rapide, assurant que leur aide au Soudan et aux sécurité publique et de l'immigration en cause. Certains de ces propos

0: lui qui a appelé ses services à déchirer des décisions de justice et à les jeter au visage de l'Europe face à la crise ouverte avec le ministre de la Sécurité. On écoute Raphaël Nguemongponga, le conseiller du syndicat autonome des magistrats du Tchad.
1: Et nous disons que les décisions que les juges rendent, les ordonnances qui sont menacées d'être déchirées et jetées sont rendues au nom du peuple. La République ont également une responsabilité à prendre dans cette affaire.
0: Raphaël Nguemongponga, au micro de notre autre correspondant à N'Djamena, Olivier Monodji. L'actualité au Bénin, quelques heures seulement après l'entrée en fonction du nouveau président Romuald Ouadani, deux positions de l'armée attaquées dans la zone de Kourou-Kualou, à la frontière, 4 soldats des forces qui a riposté. On en parle tout à l'heure avec notre invité, et puis les assemblées générales de la BAD, la Banque africaine de développement qui se poursuit. Fonds bleu pour le bassin du Congo, un fonds créé il y a 10 ans maintenant, en 2016. Et c'est très réunion, eh bien, elle a permis la mobilisation de 3

0: de dire que les Lions iront aux États-Unis défendre crânement leur chance.
1: Lorsque nous entrerons dans les stades d'Amérique, nous serons 26, faisons cette promesse.
0: De la Ligue des Champions prévue samedi. Babacar Fall, Dakar, RFI.
2: Finale de Ligue des Champions à suivre, bien sûr, sur RFI à évidemment. Partir de 16h, temps universel, et puis après la France pour le Sénégal et y revenir. Et après.
3: Retenu, l'événement a été dévoilé hier à Rabat.
2: Mohamed Ouabi a reconduit les cadres comme Achraf Hakimi parmi les 26 lions de l'Atlas retenu, mais il a décidé aussi de faire confiance à la jeunesse en sélectionnant la pépite de Lille, par exemple, Ayoub Bouadi, ou le vainqueur de Tim, le Maroc, très attendu à ce mondial après sa demi-finale lors de l'édition précédente.
4: Basé sur le stage. Et je la placement.
3: L'absence à souligner, celle de Sofiane Boufal. Merci Olivier Pron. À tout à l'heure, on vous retrouve dans RFI Matin avec Andréane Mellard.
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3: Et les principaux titres de ce mercredi 27 mai 2026. Ce mercredi, les musulmans célèbrent la fête du mouton, du sacrifice, l'Aïd el-Kébir.

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0: Au Sénégal,
1: Alors?
0: notre
1: Alors là,
0: ancienne
1: c'est...
0: ministre, parce qu'on a dissous le gouvernement, a dit il y a une semaine qu'on ne pourra pas déplacer nos supporters puisqu'ils ont essayé que l'ambassade des États-Unis a dit niet. Voilà.
1: Ah
2: oui,
1: ouais, bon, bah
2: ouais,
1: écoute.
2: alors que chez vous, il n'y a pas Ebola.
0: Non, on n'a rien. Donc, ils ont fait de cette Coupe du Monde une Coupe du Monde d'élite. Nous, les pauvres Africains, ouais, on va rester chez nous.
2: En tout cas, alors qu'il y a 10 équipes qualifiées, et ça, c'est une première. Les supporters congolais, en fait, d'après ce qu'on sait, ils visent un match, et c'est ce qu'a dit notamment le porte-parole de la fédération, si je ne me trompe pas, c'est qu'ils visent le match au Mexique, qui aura lieu donc dans au moins 21 jours, et ça peut aider pour ceux qui ont des idées en tête. Et ça sera contre la Colombie, donc ça sera le deuxième
1: match.
2: Et ça peut être aussi quelque chose de bien.
3: C'est dommage d'avoir toutes ces difficultés. Comme on l'a dit, on a attendu 52 ans pour pouvoir célébrer.
1: Moi, je vais rien dire parce que j'ai envie d'avoir un visa.
3: Le football est le football est pour tout le monde. C'est pas.
1: Je reste off.
3: On sent que c'est une compétition d'élite.
2: Vous y serez?
3: J'espère bien.
1: Ouais. C'est très très bien les États-Unis.
2: Vous attendez votre billet?
3: Exactement. Bon. J'attends Nabil qui me ramène dans les valises. Ouais.
2: Ouais. Alors ça. Ouais. Benjamin Chignolier, bravo encore.
4: Merci beaucoup.
2: Et merci beaucoup d'avoir participé à Radio Foot, de nous avoir raconté tant de choses intéressantes sur l'arbitrage amateur, parce que parfois on a peur pour vous, nous, d'ici les week-ends. Merci beaucoup, merci messieurs.
3: Merci.
2: On se retrouve demain dans Radio Foot. Merci à tous.
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8: Mercredi 27 mai, bonsoir à tous, soyez les bienvenus, on est ravis de vous retrouver pour une nouvelle session de l'info sur RFI. 3 heures d'actualité, c'est parti au programme Le Grand Reportage dans 10 minutes qui se penchera sur une petite graine qui a traversé le monde entier. Mais connaissez-vous le quinoa, originaire d'Amérique du Sud, qui a connu un âge d'or il y a un peu plus de 10 ans? Aujourd'hui, les agriculteurs déchantent, Grand Reportage auprès du deuxième producteur mondial de quinoa, la Bolivie. Juste après le débat du jour, on va parler ce soir de la Russie. Évidemment, le conflit au Moyen-Orient relègue la guerre en Ukraine, mais le week-end a été marqué par des frappes massives de Moscou sur Kiev, puis des appels à évacuer la capitale ukrainienne. Est-ce que c'est un effet de dissuasion? Car sur le terrain, la Russie ne progresse pas ou peu. Économiquement, elle souffre de plus en plus. Et puis l'usure de la guerre pèse sur le quotidien des Russes. Notre question ce soir, est-ce que Vladimir Poutine est sur le déclin? Réponse à suivre dans 30 minutes. Dans une heure, le grand journal du soir, le dossier sera consacré à la fin du procès en appel aujourd'hui du financement libyen présumé de la campagne présidentielle de 2007 de Nicolas Sarkozy. La décision sera rendue le 30 novembre. 18h30, temps universel, Afrique Soir, la première édition de ce mercredi. 19h10, TU, le grand entretien du soir, dans 2h10, avec ce soir le naturaliste Bruno David, ancien président du Muséum National d'Histoire Naturelle. Il parlera des océans, il parlera de la fragilité des océans, de leurs menaces, et puis des solutions qui existent. Et puis, dernier rendez-vous de cette session soirée de l'info, Accent d'Europe, qui sera ce soir en Turquie. 2026 devrait être l'année de la transformation industrielle en Turquie, avec une ambition affirmée dans les hautes technologies. Ce sera à 19h40, temps universel. Voilà pour le programme, mais pour l'heure 17h de TU. Bonsoir Charlotte de Rouen.
9: Bonsoir Romain, bonsoir à toutes et à tous.
8: L'heure de votre journal est à la une ce soir. L'Aïd al-Adha, c'est la fête la plus importante de l'année pour les musulmans, mais au Liban, personne évidemment n'a le goût aux célébrations cette année.
9: Alors que l'armée israélienne amplifie ses opérations dans le sud du pays, le cessez-le-feu n'existe que sur le papier. La guerre, elle, continue bel et bien. Elle prend de l'ampleur, même le Hezbollah fait état de combat direct.

0: contact avec l'armée israélienne. L'armée israélienne qui a ordonné aux habitants de quitter la quasi-totalité de la ville de Tyr, à un peu plus de 20 kilomètres de la frontière avec l'État hébreu. Sophie Guignon, les Libanais doivent fuir de nouveau sous les bombes.
1: Vous l'entendez, ce message est celui des services de secours de Tyr qui sillonnent les rues pour appeler les habitants à fuir car la quasi-totalité de la ville est visée par un ordre d'évacuation de l'armée israélienne. L'armée israélienne qui ordonne aux habitants d'aller au nord du fleuve Zahrani, soit à plus de 40 kilomètres de la frontière avec l'État hébreu. Depuis ce très précaire cessez-le-feu qui n'en a que le nom, les habitants commençaient à revenir au compte-gouttes, les commerces à rouvrir, mais depuis la diffusion de cet ordre d'évacuation, c'est la panique. Beaucoup ont commencé à fuir pour la énième fois vers le nord à bord de leur voiture. Ce mercredi, vous le disiez, est une journée sacrée pour les musulmans qui fêtent l'Aïd al-Adha, la plus importante fête musulmane. Pour les Libanais du sud du pays, c'est une nouvelle journée de déplacement forcé, de peur, de tristesse et de deuil. À peine 2 heures après la diffusion de l'ordre d'évacuation, les bombardements israéliens ont commencé à tirer, notamment sur le camp palestinien d'Al-Bos, qui est très densément peuplé. Sur les vidéos diffusées sur les réseaux sociaux, on peut voir un immense cratère et des secouristes en train d'évacuer des blessés.
0: Sophie Guignon, et de son côté, l'armée israélienne a encore étendu la zone qu'elle considère comme une zone de combat dans le sud du Liban. Israël qui dit aussi avoir tué le nouveau chef de la branche armée du Hamas à Gaza. Dans un communiqué, le mouvement a confirmé la mort de Mohamed Odeh, tué dans un bombardement avec sa femme et ses 2 enfants dans la ville de Gaza. Des centaines d'hommes ont participé à ses funérailles. Aujourd'hui, son prédécesseur avait déjà été tué dans un raid israélien à la mi-mai. En Ukraine, Volodymyr Zelensky demande à Donald Trump de lui fournir plus de missiles anti-aériens pour faire face à l'augmentation des attaques russes. Le président ukrainien redoute une nouvelle attaque d'ampleur après la frappe dévastatrice qui a touché Kiev dans la nuit de samedi à dimanche. Les autorités ukrainiennes sont inquiètes car la Russie a appelé lundi les ressortissants étrangers à quitter Kiev avant de nouveaux bombardements. Alors que la guerre fait toujours rage dans l'Est de l'Europe. La Pologne et le Royaume-Uni signent un traité renforçant leur coopération en matière de sécurité et de défense. Le traité prévoit notamment des exercices communs et des échanges d'informations. Il doit permettre de faire face aux défis sécuritaires posés par la Russie. À Londres, Sarah Menaille.
2: C'est une nouvelle étape dans la coopération de défense en Europe et c'est dans un lieu très symbolique qu'elle a été scellée. Sur la base de la Royal Air Force de Norfolk à l'ouest de Londres, une base aérienne ayant accueilli les aviateurs polonais pendant la bataille d'Angleterre à l'été 1940. C'est là que se sont retrouvés mercredi après-midi Keir Starmer et le premier ministre polonais Donald Tusk pour signer ce nouveau traité. Parmi les objectifs, la coproduction d'un missile de défense aérienne, l'amélioration de systèmes sans équipage pour renforcer le flanc oriental de l'OTAN et l'approfondissement de la coopération dans le domaine de la cybersécurité. L'ennemi commun, Moscou notamment, et ce n'est pas la première fois que le Royaume-Uni sous gouvernance travailliste conclut des accords de défense avec des membres de l'UE. En juillet dernier, Starmer déjà signait un accord similaire avec la France, puis avec l'Allemagne de Merz, témoin de sa volonté de se rapprocher de ses partenaires européens. Sarah Menei, Londres, RFI.
0: En Espagne, l'étau se resserre sur le parti socialiste de Pedro Sanchez. Ce mercredi matin, une unité spéciale de la garde civile a fait irruption au siège du parti à Madrid. Une perquisition pour des suspicions de trafic d'influence et d'organisation criminelle pour au moins 2 de ses dirigeants. Déjà affaibli par de nombreuses affaires qui touchent son entourage, c'est donc un nouveau coup dur pour le Premier ministre espagnol. À Madrid, François Musso.
3: Face à un tel tsunami d'accusations, de mise en examen et de suspicions contre son camp, le leader socialiste Pedro Sanchez va-t-il pouvoir résister ? Cette perquisition dans les locaux nationaux du Parti Socialiste à Madrid s'accompagne d'une fouille dans les domiciles de 2 dirigeants historiques de la formation au pouvoir. Le juge qui a ordonné cette perquisition soupçonne des membres du parti d'œuvrer en sous-main pour se prémunir précisément des enquêtes judiciaires. Pour Pedro Sanchez, la situation devient de plus en plus intenable. Le pays est suspendu à l'affaire Zapatero, un ancien chef de l'exécutif socialiste, une icône morale accusée d'être au centre d'un vaste réseau de trafic d'influence. À cela, il faut ajouter pour Pedro Sanchez les soupçons pour corruption sur son frère, sa compagne et deux de ses secrétaires d'organisation. L'intéressé dit qu'il tiendra le choc jusqu'à la fin de son mandat en 2027, mais les pressions s'accentuent pour qu'il convoque de nouvelles élections au plus vite, notamment le chef de l'opposition conservatrice, Núñez Feijóo, mais aussi certains de ses alliés. François Musso, Madrid, RFI.
0: Face à la canicule en Inde, le gouvernement appelle à économiser l'eau avec des températures supérieures à 43 degrés. Le gouvernement de Narendra Modi demande à la population de prendre un maximum de précautions. Au moins 16 personnes sont mortes dans le sud du pays à cause de la chaleur. Chaleur à laquelle s'ajoute la sécheresse avec des rivières à sec et des nappes phréatiques en baisse. Chaque goutte compte, met donc en garde le service météorologique indien. En France, ce sera la vraie dernière échéance électorale avant la présidentielle. Le 27 septembre prochain sera renouvelé pour moitié le Sénat. L'extrême droite veut y avoir une bonne place. Le scrutin est au suffrage universel indirect. Il dépend donc grandement des résultats des élections municipales. Et pour la première fois, le Rassemblement national va donc tenter de rentrer en force, Raphaël Delvolvé.
4: Après avoir fait élire 70 maires et 3000 conseillers municipaux en mars, le RN veut accélérer son ancrage local. Ludovic Pajot, édile mariniste d'une ville du Nord, dirige la campagne des sénatoriales.
5: Elles permettront de confirmer l'implantation territoriale de notre mouvement
4: et fixe l'objectif du parti.
5: Notre ambition est claire, constituer enfin un groupe politique au Palais du Luxembourg.
4: Un groupe RN au Sénat, soit 10 sièges, serait tout à fait inédit et dans l'esprit du parti à la flamme, une véritable victoire politique.
5: Ces élections auront valeur de test national.
4: Et Ludovic Pajot l'assure, le Rassemblement national peut troubler la solide majorité sénatoriale de droite et du centre.
6: On a effectivement des contacts avec des sénateurs qui sont dans le groupe LR mais qui parfois ne sont pas nécessairement cartés LR. Si on est en situation de constituer un groupe, certains pourraient nous rallier.
4: C'est même l'autre grand objectif du Rassemblement national qui a débauché. Marie-Pierre Calais, élue locale LR, fera campagne pour l'extrême droite dans le sud de la France.
7: Les LR sont allés trop au centre. Je suis en parfaite harmonie avec la philosophie de Marine Le Pen et Jordan Bardella.
4: En clair, le RN compte sur les sénatoriales pour affirmer sa forte dynamique électorale. La politique, c'est une affaire de symboles et avoir un groupe au Sénat à 6 mois d'une présidentielle en est un très fort, souffle un candidat, reconnaissant tout de même que ce scrutin reste difficilement lisible pour le grand public.
0: Raphaël Delvolvé du service politique de RFI.
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9: En mi tiempo de juventud, la quinoa era, no había tanto plaga.
10: Quand j'étais jeune, le quinoa, eh bien, il n'y avait pas autant de parasites. Les précipitations étaient meilleures et la production était bonne. Aujourd'hui, certains producteurs utilisent beaucoup de pesticides. Ça n'existait pas à cette époque-là. Personne ne connaissait ça. Il n'y avait pas de tracteurs, tout se faisait à la main et donc la production était bien plus petite.
9: La production de quinoa.
8: 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Jacques Alix.
11: C'est une petite graine qui a su germer à travers le monde. Pas encore populaire en Afrique, elle s'est implantée en Occident, en Chine également, moins en Inde. Le quinoa est originaire des Andes en Amérique du Sud. Premier producteur mondial, le Pérou. Deuxième, la Bolivie, qui a connu une véritable fièvre du quinoa entre 2012 et 2015, avec des prix au sommet. Mais la toute petite graine, ronde et plate, au goût de noisette, fait maintenant grise mine. Trop de producteurs, prix non stabilisés, changement climatique, les agriculteurs déchantent. Le quinoa, de l'âge d'or à la désillusion en Bolivie, un grand reportage de Nils Sabin.
12: Voilà, c'est le marché du quinoa. Il commence juste ici, regarde. Des sacs, des sacs, des sacs. Là, ce sont les acheteurs. Et là-bas, les gens qui viennent vendre leurs produits. C'est tout, c'est aussi simple que ça.
13: C'est à Chayapata, dans un grand marché de quinoa, que commence notre reportage. Nous sommes dans l'altiplano à 3700 mètres d'altitude et à 350 km au sud de La Paz. Chayapata, la capitale autoproclamée du quinoa bolivien, tous les samedis, les producteurs de la région affluent pour vendre leur quinoa à des intermédiaires. Johnny Lobo Quispe, un petit producteur, fait office de guide improvisé. Tu connais les gens à qui on pourrait parler ?
12: J'en connais, mais ils vont se méfier. Ils ne sont pas très confiants. Bon, voyons voir. Quelqu'un que je connais bien. Ah, j'en connais un qui achète, mais chez lui. La maison au toit orange que tu vois là-bas.
13: On peut aller voir ?
12: Allez, on va lui demander.
13: On se dirige donc vers la maison de Roberto, à moins de 200 mètres du marché, et il nous ouvre la porte de son garage où il stocke des dizaines de sacs de quinoa.
14: Nous, on est des stockeurs de quinoa royal. On rassemble une certaine quantité, le plus possible, jusqu'à 500 ou 600 sacs de 50 kg de quinoa. Et c'est nous qui nous chargeons de la distribution. Je travaille principalement à Desaguadero, à la frontière péruvienne. Je vends à des gens de là-bas et eux le revendent ensuite comme un produit péruvien.
13: Vendre le quinoa aux voisins péruviens est interdit en Bolivie, c'est de la contrebande, mais c'est un secret de Polichinelle, une grande partie de la production bolivienne part pour ce pays. Pourquoi ? Les prix sont un peu plus hauts, les intermédiaires sont payés directement en espèces, alors qu'une entreprise paye 15 ou 20 jours après l'envoi de la cargaison. Et alors, quel est le prix du quinoa en ce moment ?
14: Le quinoa de première qualité, qui vient de la région d'Uyuni, coûte actuellement 136 euros les 50 kilos. Le quinoa de qualité intermédiaire, qui vient d'ici, de Chayapata, coûte environ 132 euros. Nous achetons toutes sortes de quinoa, du quinoa rouge, du quinoa noir, et nous achetons aussi du quinoa blanc. Et les prix varient. En ce moment, nous achetons le quinoa rouge à environ 160 euros les 50 kilos et le quinoa noir à environ 132 euros.
13: Pour les producteurs, ces prix sont à la limite de la rentabilité, comme nous explique Johnny, tandis que nous repartons vers le marché.
12: Ces derniers mois, les coûts de production ont explosé. Tout est cher. La main-d'œuvre, le carburant, faire labourer son champ, tout. Alors nous demandons toujours une augmentation. Mais eux, les intermédiaires, comme ils sont associés, ils nous répondent toujours « On n'achète qu'à ce prix-là. À ce prix-là et c'est tout. »
13: Ce marché est typiquement bolivien, c'est un véritable mélange d'économie informelle et d'organisation. Les producteurs l'appellent tous le marché noir, pour autant il est régulé par une fédération d'associations d'intermédiaires. Nous rencontrons Eduardo Calisayachiri, président d'une de ces associations. Il assume l'illégalité des ventes vers le Pérou et défend le rôle des intermédiaires qui prennent aussi des risques.
15: Le prix du quinoa n'est jamais stable. Il baisse, il remonte, il baisse, il remonte. Parfois, la production de quinoa stagne. Parfois, elle est très bonne et c'est là que le prix du quinoa varie. Les prix ont déjà atteint 190, 200, 225 euros les 50 kilos. Mais c'est aussi déjà retombé à moins de 40 euros. Donc, imagine, tu achètes aujourd'hui 100 sacs à 120 euros et demain, le prix a baissé à 100 euros. Tu peux perdre beaucoup d'argent.
13: Cette variation des prix a atteint des sommets pendant le boom du quinoa entre 2012 et 2015. À ce moment-là, la demande mondiale de quinoa explose, les prix aussi. Un sac de 50 kg de quinoa exporté coûte jusqu'à 350 euros. Cette popularité s'explique en partie par l'organisation en 2013 de l'année internationale du quinoa proposée par la Bolivie et le Pérou. L'objectif ? Promouvoir le grain andin, extrêmement nutritif et résistant à des conditions climatiques sévères. Nombreux sont ceux qui s'imaginent devenir riches grâce au quinoa. Certains reviennent vivre à la campagne pour planter le grain andin. D'autres, comme Eduardo, spéculent en faisant des stocks et en attendant que les prix montent.
15: À un moment, j'ai eu 3000 voire 4000 sacs de quinoa. À l'époque, les prix étaient élevés, ça montait. Puis à un moment donné, ça a commencé à dégringoler. J'ai attendu en me disant, ça va remonter. Ça n'est jamais remonté. Donc j'ai vendu chaque sac à 70 euros. Combien d'argent est-ce que j'ai perdu? Je dirais plus de 120 000 euros.
13: Pour de nombreux producteurs, cette année internationale du quinoa est perçue comme une gigantesque erreur du gouvernement bolivien. C'est en tout cas l'avis de Segundino Choquetopo, producteur local.
16: Cette année-là, nous nous sommes ouverts au monde. Nous avons dévoilé nos secrets sur la culture du quinoa et nous avons envoyé des graines aux quatre coins du monde. C'est la plus grosse erreur que nous ayons commise.
13: Il est vrai qu'après l'année internationale du quinoa, le nombre de pays producteurs explose. Alors qu'avant 2013, une cinquantaine de pays cultivaient le grain andin, près de 76 nouveaux pays vont s'y mettre par la suite, selon une étude publiée en 2020. Pour autant, la Bolivie produit toujours autour de 25% du quinoa mondial. Pour Elisabeth Jiménez, économiste du développement spécialisée sur le quinoa, la popularisation du grain andin était quasiment inévitable.
17: Je pense que ça s'annonçait déjà depuis un moment et c'était inévitable. Je veux dire, ça s'est produit avec le riz, d'après ce que je sais, et avec d'autres cultures qui deviennent des cultures destinées à assurer l'alimentation mondiale. Et c'est une très bonne chose.
13: Si les prix ne sont jamais revenus au maximum de 2015, dans cette région, la production a été transformée de manière durable, plus mécanisée, plus intensive et laissant de côté certains aspects traditionnels. Elisabeth Jiménez.
17: Il y a eu une incitation tout à fait perverse à augmenter la production de quinoa. Les producteurs ont donc réagi comme n'importe qui aurait pu le faire. C'est notre chance. Quand est-ce que nous aurons une autre occasion comme celle-ci? Et ils avaient bien raison, car cela a duré jusqu'en 2015. Et donc quoi? Ils auraient dû continuer à pratiquer une agriculture durable? Ils n'auraient pas dû se débarrasser de leur lama? Ils auraient dû laisser leur terre en jachère? C'est beaucoup leur demander.
13: Nous partons à présent pour le village d'Aroma, à 2 heures de route de Chayapata. Ce village se trouve à proximité des salars d'Uyuni et de Coipasa. Les sols sont donc assez salés et il y pousse une variété spécifique à cette région, le quinoa royal. Le grain est plus gros, de meilleure qualité et vendu plus cher. Ici, on produit presque exclusivement en bio, les chansons rouges, blancs, parfois noirs, en fonction des variétés de quinoa royal produites. C'est un véritable dédale de pistes qui relie le village à différents hameaux. La moisson vient tout juste de commencer et les champs sont remplis de travailleurs qui coupent le quinoa à la main. C'est en effet l'une des dernières étapes qui n'est pas mécanisée. Nous arrivons chez un premier producteur, Edgar Cruz. On dirait que votre récolte est bien avancée.
18: Ah oui, ça avance. On vient juste de terminer la récolte. Il reste le séchage et le tri. C'est pas terrible cette année. Il y a eu de la production, mais pas tant que ça. Le gel nous a tous pas mal affectés, nous les producteurs de ce secteur. Sur 100%, je dirais qu'on pourrait récolter environ 60% d'après mes calculs.
13: Edgar est un producteur plutôt chanceux. Il possède autour de 20 hectares. Ce n'est pas énorme, mais ça lui permet de vivre décemment. À quelques kilomètres de là, Clito Mamani, lui, n'a pas cette chance.
19: Je cultive du quinoa, mais j'ai aussi d'autres petits boulots, comme le transport, par exemple. Parfois, le quinoa suffit à subvenir à nos besoins pendant toute l'année. Mais d'autres années, le gel peut tout détruire, alors nous devons trouver un autre moyen de gagner notre vie. Peut-être aller travailler dans d'autres régions, comme Oruro, Santa Cruz ou Cochabamba.
13: Cette situation est assez courante dans la région. À Aroma, la majorité des producteurs ne vit pas sur place. Ils habitent en ville où ils ont un autre travail et viennent ici de temps en temps surveiller leur culture. Cette migration temporaire est de plus en plus courante avec le dérèglement climatique qui fragilise les récoltes. Un exemple, cette année, en plus des gelées, la pluie s'invite pendant la moisson, un phénomène plutôt nouveau qui préoccupe Cléto.
19: La pluie nous pose quelques problèmes parce que le quinoa s'humidifie et risque de s'abîmer, de pourrir, de noircir.
13: Plus tard dans la journée, nous rencontrons un autre producteur, Orispo Choquet. Il a 64 ans, possède 100 hectares, ce qui est beaucoup, et il nous raconte comment la production de quinoa a évolué ces dernières décennies.
10: Quand j'étais jeune, le quinoa, eh bien, il n'y avait pas autant de parasites. Les précipitations étaient meilleures et la production était bonne. Aujourd'hui, certains producteurs utilisent beaucoup de pesticides. Ça n'existait pas à cette époque-là.
13: Ce n'est pas tout. Jusque dans les années 2000, voire 2010, la production de quinoa allait de pair avec l'élevage de lama. Cela permettait de diversifier les sources de revenus et de fournir de l'engrais pour les sols. Cette pratique a peu à peu disparu, explique Orispo.
10: Maintenant, je n'ai plus de camélidés. Avant, toute cette étendue servait à faire paître les lamas. Et maintenant, on y cultive du quinoa. Le quinoa a toujours eu un bon prix, c'est vrai, alors qu'avec les camélidés, les ventes étaient faibles.

0: Ces profonds changements dans la production de quinoa sont aussi étudiés par des agronomes qui tentent à leur façon d'aider les producteurs de quinoa. Nous partons à présent pour Patacamaya, une petite ville située à 100 km de La Paz. C'est ici que se trouve la station expérimentale de l'Université Mayor de San Andrés, l'une des plus réputées du pays. Dans cette station, 12 enseignants-chercheurs et une quarantaine d'étudiants travaillent sur la production agricole dans l'altiplano bolivien. Leurs sujets d'études sont nombreux, lamas, cochons d'Inde, maraîchage, pommes de terre et bien sûr, quinoa. On rencontre l'agronome Marco Antonio Patiño Fernandez, spécialisé sur le grain andin.
1: Voici une de nos petites parcelles de quinoa, c'est celle qui retient un peu plus notre attention. Nous avons ici 32 écotypes et variétés différentes de quinoa. Nous avons la Pandela rosada, la Courmi, le Coito, la Sumuri et la Rosita. On les étudie pour mieux connaître leur utilisation. Certaines sont bien plus avantageuses que d'autres.
0: Pour l'agronome, la culture de quinoa est essentielle à la sécurité alimentaire de l'altiplano.
1: Le quinoa est une culture très résistante, notamment face aux aléas climatiques. Il ne nécessite pas beaucoup d'eau, contrairement à la pomme de terre. Regardez la parcelle voisine. La pomme de terre a été endommagée par le gel, tout comme celle-ci, mais le quinoa a résisté.
0: Pour Marco Antonio Patiño Fernandez, cette prise en compte du changement climatique doit aussi s'accompagner d'une production plus respectueuse de l'environnement. Mais pour les agriculteurs, une production plus respectueuse de l'environnement ou la culture de différentes variétés n'est pas forcément compatible avec les demandes du marché. C'est pour cela que l'université travaille aussi à la transformation du quinoa et à d'autres manières de vendre le grain andin. Dans les années 80, avant l'arrivée massive de produits étrangers, une entreprise bolivienne vendait du dentifrice à base de quinoa. Il y a quelques semaines, ils ont fabriqué à la station expérimentale du savon à base de graisse de lama et de saponine très présente dans le quinoa.
1: Notre objectif avec mes collègues, c'est justement ça, nous passionner toujours davantage pour le quinoa et les grains andins afin de leur apporter une valeur ajoutée suffisante pour que les gens aient envie d'en acheter.
0: En effet, pour de nombreux connaisseurs du grain andin, l'avenir du secteur ne se trouve pas seulement dans les exportations à l'étranger, mais aussi dans le développement de la consommation nationale. Celle-ci a largement progressé ces dernières années, mais il reste encore beaucoup à faire. Pour en parler, nous avons rendez-vous avec Veronica Yurja, la chef du restaurant vegan Ali Pacha de La Paz.
2: Buenos días.
3: ¿Sí?
2: Sí, exacto. ¿Cómo le va?
3: Todo bien.
2: ¿Bien?
3: Adelante, por favor.
2: Bueno, muchas gracias.
3: Mira, antes mi madre me contaba que a la quinoa me dicen...
4: Tu vois, ma mère me racontait qu'avant personne ne s'intéressait au quinoa.
3: Era el producto que nadie quería consumir.
4: C'était un produit que personne ne voulait consommer.
0: En effet, pendant longtemps, le quinoa a été considéré comme un aliment rural, très populaire et donc méprisé par une partie de la population. Ces 20 dernières années, différentes politiques publiques ont été mises en place pour changer cela, par exemple en incluant des produits à base de quinoa dans les cantines scolaires ou encore dans le panier de denrées alimentaires fourni par l'État aux femmes enceintes. Ici, dans le restaurant Ali Pacha, le grain est utilisé de différentes façons et c'est ce que va nous montrer Veronica Yurja.
4: Tu vois, ce que nous allons faire maintenant, c'est du pain sans gluten. Il faut d'abord faire gonfler le quinoa, l'hydrater, puis bien le mixer. Ensuite, nous allons mélanger le tout avec les graines que nous avons ici, des graines de tournesol, un peu de sésame et des graines de chia. Ce n'est pas une mie de pain classique, c'est assez dense, presque comme un pudding, tu vas voir.
0: Tandis que nous goûtons le résultat avec un peu de beurre de coco maison, Veronica Yurja ne tarit pas d'éloges sur le quinoa et sa versatilité.
4: On peut l'utiliser dans les plats salés, cuits ou crus. On peut aussi faire des brownies au quinoa. On le mixe comme on vient de le faire, on ajoute du chocolat et ça marche plutôt bien. En fait, le quinoa est très polyvalent.
0: Pour la chef, donner envie de manger du quinoa, faire connaître de nouvelles recettes, populariser de nouveaux aliments est aussi une des responsabilités du secteur de la restauration.
4: Nous aussi, nous sommes des éducateurs et nous transmettons des informations à travers nos plats. Nous avons donc ce rôle important qui consiste à informer le client ou encore de faire redécouvrir des ingrédients que l'on ne connaissait plus.
0: Le secteur du quinoa bolivien semble donc être dans une période de transition et de nombreux choix doivent être pris. Faut-il tenter de concurrencer le Pérou et redevenir le premier producteur mondial du grain andin, ou plutôt viser la qualité avec des exportations de quinoa royal bio et plus de consommation nationale? Après la fièvre du quinoa des années 2010, comment repenser la production agricole pour que celle-ci soit plus durable et moins intensive pour les sols de l'altiplano? Pour rendre ces changements possibles, il faudrait aussi que les producteurs soient mieux rémunérés, notamment en différenciant plus systématiquement le bio du conventionnel.
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9: Eh bien, merci à toute l'équipe de Grand Reportage. Ce soir, dans le débat du jour, on va parler de la Russie de Vladimir Poutine.
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9: Car la Russie s'est particulièrement illustrée ces derniers jours dans le conflit en Ukraine, en frappant massivement Kiev le week-end dernier, et puis en début de semaine, en demandant aux ressortissants étrangers de quitter la capitale ukrainienne en vue de nouveaux bombardements. Moscou donc fait pression. Mais n'est-ce pas une tentative de dissuasion? Car la réalité semble être tout autre. La Russie n'avance pas ou avance peu en Ukraine. Son économie souffre de plus en plus, tout comme la population dont le quotidien est mis à l'épreuve d'une guerre qui dure depuis plus de 4 ans maintenant. Vladimir Poutine est-il en déclin? C'est la question que nous poserons ce soir. Qu'est-ce qui permettrait de l'affirmer? On va tenter de l'évoquer. Et puis, quelles perspectives possibles pour la Russie dans le contexte international actuel, évidemment la guerre au Moyen-Orient? Et alors que les tentatives pour mettre fin au conflit ont échoué, soyez les bienvenus dans le débat du jour. Et pour répondre à ces questions, nos trois invités à mes côtés en studio, Françoise Dossé, bonsoir.
11: Bonsoir.
9: Directrice d'études à l'EHESS, qui est l'école des hautes études en sciences sociales. Vous avez co-dirigé l'ouvrage « Genèse d'un autoritarisme numérique, répression et résistance sur Internet en Russie ». Et vous êtes l'autrice également du livre « Être opposant dans la Russie » de Vladimir Poutine. Jean de Glugnasty, bonsoir. Vous réparez le micro. Vous inquiétez pas, on va venir à votre secours. Tenez-le à la main en attendant.
12: Bonsoir.
9: Bon. Vous aviez déjà commencé le débat. Vous êtes l'ancien ambassadeur de France en Russie, directeur de recherche à l'IRIS, qui est l'Institut de Relations Internationales et Stratégiques. Et en ligne avec nous, Nicolas Tenzer, bonsoir.
13: Bonsoir.
9: Spécialiste des questions internationales, votre site Tenzer Strategics, auteur des livres Notre guerre et fin de la politique des grandes puissances. Merci beaucoup à vous trois d'avoir accepté l'invitation du débat du jour sur RFI. Ma première question, comment interpréter ce qui s'est passé le week-end dernier, ce qui s'est passé ce lundi, donc le week-end dernier, les bombardements sur Kiev, au cours desquels notamment la Russie, pour la troisième fois depuis le début du conflit, a tiré ce qu'on appelle l'Oreshnik, c'est le missile de dernière génération. La Russie menace à nouveau la capitale ukrainienne, ce qui a entraîné d'ailleurs de vives réactions des Européens. Françoise Dossé, que signifient ces opérations après plus de 4 ans de guerre?
11: Alors, ce à quoi on a assisté ces derniers jours, c'est effectivement une démonstration de force contre l'Ukraine. Et il faut rappeler tout simplement combien souffre quand même la population ukrainienne sous ces bombes qui sont tirées très régulièrement, quasiment toutes les nuits. Donc une situation très très compliquée pour la population ukrainienne, mais qui continue évidemment à résister avec beaucoup de vaillance et qui réussit à repousser au fond ces assauts militaires de la Russie, dans un contexte en fait où effectivement la situation interne en Russie n'est peut-être pas si bonne que veut le laisser croire le Kremlin. Et au fond, cette démonstration de force, c'est peut-être aussi une forme d'aveu de faiblesse, d'incapacité en fait à vraiment prendre le dessus sur le terrain. Et on voit bien que là, au fond, la position russe patine. Sur le front et que la situation se dégrade aussi à l'intérieur du pays. Donc c'est ce qui est à la fois un peu inquiétant, c'est-à-dire cette espèce de fuite en avant dans un contexte de dégradation de la situation interne, et ce qui montre en même temps aussi les limites de cette offensive militaire qui s'est à nouveau illustrée ces derniers jours.
12: Alors on va faire un état des lieux précis de la situation que vous avez commencé à évoquer, Françoise Dossé. Est-ce que vous partagez déjà, premier sentiment, Jean Glignasti, ce constat de Françoise Dossé? Est-ce que c'est un écran de fumée? Est-ce que l'opération de printemps est un échec pour la Russie? Est-ce que c'est un écran de fumée, je veux dire, ce qui s'est passé le week-end dernier?
13: Alors, opération de printemps, un échec, hein, parce que le printemps, c'est fini. Alors, opération d'été, on va voir, mais il y a peu de chances pour que ça change. Dans les bombardements de Kiev, la raison qui a été invoquée par les Russes, ça a été le bombardement de l'internat de jeunes étudiants. Oui. Et donc, c'est des représailles. Et il y a un autre élément que je rajoute par rapport à ce que disait Madame Dossé, c'est que je pense que Poutine a très mal ressenti l'impossibilité de faire son défilé le 9 mai, sous la menace des drones. Donc, il y a une volonté de montrer, vous pouvez taper sur Moscou, c'est la médiation américaine d'ailleurs qui a permis d'éviter qu'il y ait des frappes, on arrive à une sorte de trêve, mais vous allez voir, je vais taper sur Kiev. Alors, il faut souligner que...
12: C'est juste le ton qui, en gros, Vladimir Poutine hausse le ton. Il se venge, entre guillemets, de ce qu'il n'a pas pu faire le 9 mai.
13: Il y a un côté dissuasion dans la représailles. Actuellement, il est de fait que tous les Russes ressentent maintenant les effets de la guerre. Les aéroports sont bloqués pendant un jour, deux jours, trois jours sous la menace des drones. Le défilé du 9 mai n'a pas pu avoir lieu. Les raffineries sont bombardées quotidiennement. Deux tiers des raffineries ont été bombardées. Donc les Russes le ressentent. Et donc, il y a aussi la volonté de la part des Russes de dire attention, nous aussi on a une marge de manœuvre. Jusque-là, ils n'avaient pas tellement attaqué Kiev, il y avait eu des dégâts collatéraux. Là maintenant, ils attaquent Kiev clairement, encore que je crois que c'est Volodine, enfin le président de l'Assemblée, qui a dit que il n'attaquerait pas le palais présidentiel et la Rada, c'est-à-dire le Parlement. Donc ils ont exclu parmi les centres de commandement ukrainiens deux établissements particulièrement symboliques. Mais il y a aussi cette volonté de montrer qu'on a une capacité de représailles, qu'on a encore sous le pied, et c'est une façon de répondre aussi à la menace ukrainienne sur la Russie tout entière.
12: Donc on va évidemment pas passer le débat sur ce qui s'est passé, parce que effectivement c'est peut-être qu'une une dissuasion, je vais prendre le mot de Jean Glignasti, pour faire une déviation par rapport à la réalité de la Russie. Nicolas Tenzer, cette réalité, je voudrais qu'on l'analyse à présent. L'économie russe, elle est jugée, de l'aveu même des experts, au plus mal depuis le début du conflit. Le PIB a chuté de 0,3% au début de l'année. La Russie est en récession, l'inflation elle est à 5%. Évidemment, l'effort de guerre, il est monstrueux, c'est 40% du budget, donc il met extrêmement à mal l'économie russe. Ça, c'est rien que l'économie. Évidemment, ce sont les Russes qui en payent le prix fort, avec un quotidien toujours plus dur, avec des restrictions sur Internet aussi qui sont multipliées ces dernières semaines de la part du pouvoir russe. Sur le plan diplomatique, il a perdu quand même ces derniers mois de nombreux alliés, Vladimir Poutine, Bachar al-Assad en Syrie, Nicolas Maduro au Venezuela. Récemment, et ça c'est important parce qu'en plus ça a débloqué un paquet de sanctions européennes, Viktor Orban en Hongrie. Et puis il y a une diplomatie qui est d'abord tournée vers la guerre au Moyen-Orient et qui fait pâtir la guerre en Ukraine, ou en tout cas côté russe. Nicolas Tenzer, est-ce que, fort de ce constat que je viens de dresser, vous diriez que la Russie est au plus mal aujourd'hui depuis le début de la guerre ?
14: Alors oui, bien sûr. C'est-à-dire qu'il y a plusieurs facteurs, à mon avis, qu'il faut analyser. Tout d'abord, bon, il faut quand même le répéter, hein, l'agresseur c'est la Russie et celui qui est attaqué c'est l'Ukraine. Hein. Donc je veux dire qu'il n'y a pas de représailles des Russes contre l'Ukraine. C'est au contraire l'Ukraine qui effectivement a toutes les raisons, en vertu de l'article 51 de la Charte des Nations Unies, évidemment, d'affaiblir la Russie. Et elle le fait avec un talent et je crois une intelligence stratégique de plus en plus grand. On le voit, vous l'avez rappelé, effectivement, l'Ukraine cible évidemment toutes les raffineries, des dépôts de munitions, parfois des terrains d'aviation militaire, donc avec de plus en plus de succès et de plus en plus loin. Et on sait effectivement que c'est Volodymyr Zelensky qui avait autorisé, je dirais d'une certaine manière, que quand même il y ait une sorte de mini-parade, une parade croupion, effectivement, sur la Place Rouge. Maintenant, sur l'économie, effectivement, elle va de plus en plus mal, puisque tout est sacrifié à cette économie de guerre qui commence de plus en plus à patiner. La vraie question, et je n'ai absolument pas de réponse, il y a des évaluations extrêmement différentes, c'est jusqu'à quand l'économie peut tenir, l'économie russe. Parce que vous avez évidemment, dans un certain nombre de campagnes, vous avez beaucoup d'autoconsommation. Depuis très longtemps, les Russes se sont habitués à vivre avec des infrastructures totalement dégradées, une quasi-absence de petites et moyennes entreprises, des taux d'intérêt qui évidemment atteignent aujourd'hui des plafonds assez considérables, plus de 25% pour les entreprises et pour les ménages. Donc il y a une capacité, disons, de la Russie d'encaisser les chocs, mais sauf qu'il y a un certain moment où ça ne pourra plus tenir. Et c'est assez intéressant de voir que aujourd'hui en Russie, vous avez des voix de gens qui sont même relativement proches du pouvoir poutinien, qui commencent à s'alarmer et qui commencent à le dire publiquement. Mais Poutine est totalement obstiné, c'est-à-dire que lui, il a un objectif, c'est la destruction totale, évidemment, de l'Ukraine. Il veut annihiler la nation en tant que telle. Et on a l'impression que même s'il y avait 2 ou 3 millions d'hommes russes supplémentaires qui tombaient au combat, il y en a déjà 1,3 million, soit blessés, soit sévèrement mutilés, il continuerait. C'est pour ça que tous les accords de paix, les prétendus accords de paix avec la Russie, relèvent évidemment d'une illusion totale.
12: Alors, il continuerait, mais là aussi, les limites sur le plan militaire, elles sont importantes. La production militaire, c'est compliqué. Et puis, le recrutement de soldats est toujours plus difficile. Françoise Dossé, je vais rebondir sur une phrase de Nicolas Tenzer qui dit un moment, ça ne pourra plus tenir au niveau de l'économie. Mais j'ai l'impression que ça fait des mois que des experts disent ceci et que l'économie russe tient, ou en tout cas la guerre en Ukraine se poursuit.
11: Alors il y a deux questions. Est-ce que effectivement l'économie russe peut tenir et est-ce que la société russe peut tenir? Et c'est deux questions évidemment liées. Mais au début de la guerre, en fait, le pouvoir russe essayait de maintenir une forme de normalité dans la société, c'est-à-dire faire comme si tout était comme d'habitude. Hein, et c'est pour ça qu'on parlait pas de guerre d'ailleurs, mais d'opérations militaires spéciales. Or, ces derniers mois, cette dernière année, on voit une dégradation très nette du quotidien de la société russe. Et donc, la guerre se fait maintenant au prix de sacrifices pour la population elle-même. Alors, ces sacrifices, c'est des sacrifices humains extrêmement considérables, hein, puisque les pertes russes sur le front sont extrêmement élevées. Très difficile d'avoir des chiffres, mais en fait, les témoignages qu'on a, c'est que les cimetières, notamment des régions de province assez éloignées de Moscou, se remplissent de façon très importante. Donc les hommes reviennent dans des cercueils.
12: Ouais.
11: Donc le coût humain, dans un contexte où la démographie russe est réputée pour sa faiblesse, hein, puisqu'il y a un problème démographique qui est ancien, et qu'au fond, la guerre vient accentuer en fait ce manque d'hommes dans la société russe. Donc des sacrifices humains, des sacrifices aussi techniques. Hein. Je reviens sur les blocages numériques. Là, on voit une dégradation très rapide de la connectivité en Russie, donc depuis mai 2025, hein, des coupures très fréquentes d'Internet qui dégradent considérablement le quotidien dans la société, parce que la société russe est une société très numérisée où les gens utilisent beaucoup les applications numériques pour faire leurs courses, pour se déplacer en ville, etc. Et là, les blocages viennent les gêner dans leur vie quotidienne et ils font face à une forme de régression en fait technologique. À laquelle ils n'étaient pas habitués jusqu'à présent, hein, puisque c'était plutôt le pouvoir avait plutôt mis le paquet sur la modernisation technique.
12: Oui, et puis Vladimir Poutine a longtemps été soutenu. Je ne sais pas s'il l'est de moins en moins, mais il a longtemps été soutenu majoritairement par les Russes dans sa guerre en Ukraine. Est-ce que c'est toujours le cas, Jean Glignasti, de moins en moins, alors, semble-t-il, et puis surtout, pardon, mais quelle marge de manœuvre des Russes? On est dans un régime autoritaire.
13: ces sondages sont, disons, parfois sujets à caution. Ouais. Les gens ont peur de répondre, même si Levada et FTIUM sont assez sérieux comme organisme.
12: Le dernier sondage, c'était quasiment 70% d'opinion, voilà. D'opinion favorable.
13: Mais en diminution. Ce qui est intéressant, c'est le mouvement. Ouais. Donc, il est descendu jusqu'à 65% à peu près, fin avril. Mais c'est toujours ça reste plus que ce qu'il y avait avant le déclenchement de ce qu'ils appellent l'opération militaire spéciale. C'est-à-dire que, malgré tout, les comparaisons sont troublantes. Moi, je ne partage pas l'analyse un peu apocalyptique qu'on a entendue tout à l'heure. La Russie traverse des divers... Après deux années très prospères avec une augmentation du pouvoir d'achat réel des Russes, 2025 a été une année de stagnation. Début 2026, une année, trois mois de récession. Ouais. Et puis, grâce à la bouffée d'oxygène du Golfe, et le ministre des Finances, Silvanov, a donné un long article ce matin dans Commerçante, ils ont une équipe économique qui est assez performante.
12: Alors pourquoi est-ce que la Russie tire profit du conflit au Moyen-Orient? C'est qu'elle peut vendre son énergie à profit de la hausse des prix du pétrole.
13: Qui est passé pratiquement de 40 dollars à 80 dollars. Ouais. Et donc, alors...
12: Mais l'économie ne souffre pas?
13: Alors... Si, quand même, l'économie souffre. Mais la Russie en est encore sous le pied. S'il y a une volonté politique de continuer la guerre, elle la continuera. Et les Russes l'accepteront pour des raisons sociologiques sur lesquelles peut-être...
12: Ils ne peuvent pas se relever.
13: Mais le bénéfice de la guerre dans le Golfe est moins élevé qu'on le dit. Et d'ailleurs, le ministre des Finances russe a lui-même dit il ne faut pas attendre grand-chose de tout ça. Pourquoi? En grande partie parce que vous avez deux tiers des raffineries qui sont hors d'état et que les capacités d'exportation, enfin hors d'état, c'est elles sont remises en service et rebombardées,
12: Par l'Ukraine.
13: Mais en tout cas, ils ne tirent pas tout le bénéfice qu'ils pourraient tirer de la bouffée d'oxygène sur les prix du pétrole. Donc la situation n'est pas bonne, mais elle n'est pas apocalyptique. Hein.
12: Elle n'est pas apocalyptique. La Russie peut tenir.
13: Eh bien sûr, il suffit que... C'est une question de volonté politique. Ce qu'a dit Madame...
12: Donc il n'y a aucun lien de cause à effet entre les difficultés économiques, l'épuisement quand même que partagent Françoise Dossé et Nicolas Tenzer de la population russe, que vous ne partagez pas totalement,
13: Il y a des éléments convergents sur l'avenir
12: du conflit en Ukraine.
13: Il y a des éléments convergents. Il y a un début de crise économique, incontestablement, l'investissement en céphalogramme plat. Ouais. Il y a l'élément déclencheur qui est très important, effectivement la question du numérique et le blocage du numérique qui implique que les services de sécurité russes, le FSB, a pris le pas sur les élites économiques, les élites politiques, comme le Kirienko, chef du, j'allais dire, bureau politique du Kremlin. La lassitude de la population, la perception par la population que la guerre est là, on peut pas prendre l'avion, etc. Donc il y a tout un ensemble de facteurs convergents qui pourraient finir par exercer une influence sur Poutine. Mais pour l'instant, Poutine, il veut continuer sa guerre.
12: Vladimir Poutine est-il en déclin? La question qu'on pose ce soir dans le débat du jour, alors que la Russie s'est illustrée ces derniers jours, il y a eu en début de semaine un appel à évacuer la capitale Kiev, appel lancé aux ressortissants étrangers à évacuer la capitale ukrainienne, dont notamment les personnels diplomatiques. Et ça suivait un week-end où il y a eu des frappes importantes qui ont notamment touché Kiev. Il y a eu 4 morts, plusieurs centaines de blessés. Et pour la troisième fois depuis le début du conflit, eh bien, un missile de dernière génération a été utilisé par la Russie. Jean Glignasti est ancien ambassadeur de France en Russie, directeur de recherche à l'IRIS, l'Institut de Relations Internationales et Stratégiques. Françoise Dossé, directrice d'études à l'EHESS, l'École des Hautes Études en Sciences Sociales. Vous avez co-dirigé Genèse d'un autoritarisme numérique, répression et résistance sur Internet en Russie. Et vous êtes l'autrice du livre « Être opposant dans la Russie » de Vladimir Poutine. Et Nicolas Tenzer, spécialiste des questions internationales. Votre site Tenzer Strategics, auteur des livres « Notre guerre et fin de la politique des grandes puissances ». Je vais vous donner la parole, François Dossé, parce que vous apprêtiez à la prendre alors qu'on entame la deuxième partie de ce débat. Vous partagez pas l'avis de Jean Glignasti?
11: Si, je le partage. Ce que je voulais dire, en fait, tout simplement, c'est que autour de la figure de Vladimir Vladimir Poutine, ouais. Il se passe quand même quelque chose d'assez singulier en Russie, qui est qu'on voit des critiques surgir dans la société, mais qui ne sont pas vraiment adressées au chef de l'État. Les critiques portent contre les fonctionnaires intermédiaires. C'est-à-dire qu'il n'y a pas d'imputation de la responsabilité de la guerre et de la dégradation de la situation intérieure au chef de l'État lui-même, qui reste quand même une figure un peu la figure du bon tsar, en fait. Il y a quelque chose d'assez traditionnel là-dedans, dans la façon de voir le chef de l'État. Les critiques qui émergent vont porter contre son entourage, l'idée que le chef de l'État ne sait pas ce qui se passe dans la société, qu'il est mal conseillé ou mal informé, mais ça ne remonte pas, la critique ne remonte pas jusqu'au chef de l'État. Donc ça, c'est un premier point. Et l'autre chose qui est assez intéressante, c'est que il y a des critiques hein, sur ce qui se passe dans la société russe, des critiques contre les marées noires, sur les côtes de la mer Noire, des critiques sur les problèmes d'épizootie en Sibérie, les critiques contre les dysfonctionnements d'Internet. Mais ces critiques ne sont pas reliées aux problèmes de la guerre. C'est-à-dire qu'il y a une forme de déconnexion entre les difficultés intérieures et, en fait, cette guerre qui est la cause de ces problèmes. Voilà, il y a une disjonction entre les difficultés rencontrées quotidiennement et l'imputation de la cause liée à la guerre.
12: Et c'est intéressant de parler de Vladimir Poutine, parce qu'on a du mal à savoir justement où il en est, lui, aujourd'hui, après plus de 4 ans de guerre. Il y a moins d'apparitions publiques ces derniers mois. Il n'a pas prononcé en mars son discours à la nation. Il ne l'a pas fait non plus l'année dernière. Qu'est-ce que ça augure tout ça? Est-ce que, dans le sens de, est-ce qu'il est, encore une fois, est-ce qu'il est fragilisé aujourd'hui le président russe? Est-ce que ses ambitions à l'égard de l'Ukraine sont toujours les mêmes après 4 ans de guerre?
11: Alors manifestement, les ambitions sont toujours les mêmes. Hein. Ouais. Si on voit les bombardements de ce week-end, il n'y a pas vraiment de d'ajustement hein, à la situation sur le terrain. Et puis c'est quelque chose. Enfin, cette guerre, c'est quelque chose qui est au-delà du rationnel en fait. Hein. C'est qu'il y a vraiment l'idée de défendre un projet, ce qu'ils appellent l'État civilisation en Russie, qui est en fait l'État impérial tout simplement. Donc le renouveau du projet impérial qui se fait aux dépens de l'Ukraine. Donc on peut pas vraiment imaginer une forme de rationalité qui verrait la mise en balance des avantages et des inconvénients de cette guerre, en fait, parce qu'on n'est pas dans ce type de raisonnement. Et c'est ça qui rend aussi difficile l'analyse du côté occidental, parce qu'on est toujours à la recherche de se dire, voilà, la situation économique se dégrade, donc ça va produire telle ou telle décision. En fait, non, il faut pas réfléchir sur ces formes de rationalité-là, puisqu'on est dans autre chose, qui est, voilà, cette guerre présentée comme civilisationnelle par la Russie.
12: Et puis, il faut accepter peut-être aussi que, du point depuis l'Occident, comme vous dites, c'est difficile d'exactement savoir ce qui se passe en Russie. Vous l'avez dit d'ailleurs, Jean Dognasty, sur les études d'opinion, sur la réalité, effectivement, vous n'êtes pas d'accord sur la réalité de la résilience de l'économie. En tout cas, Nicolas Tenzer, vous avez un regard un peu plus dur sur l'économie russe que Jean Dognasty, mais force est de constater que la Russie tient toujours cette guerre en Ukraine. Je voudrais que dans cette deuxième partie de débat, on trace des perspectives. Ça veut dire quoi? Ça augure quoi? Qu'est-ce qui fait que la guerre pourrait se terminer si, encore une fois, 4 ans et demi après, on se pose d'une certaine manière toujours la même question?
14: Alors, premièrement, effectivement, d'abord, je ne méconnais pas les ressorts de l'économie russe pour les raisons qui ont été évoquées, c'est-à-dire que le politique domine complètement par rapport à l'économie dont Vladimir Poutine se moque complètement. Deuxièmement, effectivement, il a ce projet de destruction, d'annihilation de l'Ukraine, de soumission d'un certain nombre d'autres pays, que ce soit la Géorgie, le Bélarus, etc. Et ça, il n'en démordra pas. Donc, qu'est-ce qui peut concrètement arrêter la Russie? Je vais vous dire, c'est très simple, c'est la victoire de l'Ukraine. Et aujourd'hui, j'étais encore en Ukraine il y a un mois, je peux vous dire que les Ukrainiens ne comptent aujourd'hui que sur cela. Déjà, eux-mêmes, ils produisent 60% des armes environ qu'ils utilisent sur les champs de bataille. Tout ce qu'on voit avec les drones et bientôt des missiles à plus longue portée, voilà, ce sont les Ukrainiens qui les ont réalisés eux-mêmes. Ce ne sont pas les Occidentaux, ce n'est pas une guerre de l'OTAN. Nous ne sommes pas impliqués, sinon par la fourniture d'armes, en nombre d'ailleurs extrêmement limité. Et aujourd'hui, les Ukrainiens marquent aujourd'hui des points. Mais la société russe, effectivement, je pense, ne comprend absolument pas ce qui se passe. Alors déjà, elle ne veut pas regarder en face les crimes contre l'humanité, de génocide et de crimes de guerre qui sont commis en son nom. Ça, il faudra un jour, et ça je suis plutôt pessimiste, qu'il y ait un président démocrate qui est à peu près comme le président allemand, vous savez, Richard von Weizsäcker, le 8 mai 1985, 40 ans après le 8 mai 1945, avait dit, voilà, heureusement que nous avons été vaincus, par les Alliés et appelant à ce qu'on reconnaisse les crimes que les Allemands ont commis effectivement à l'époque du nazisme. Il y aura peut-être un moment où ça reviendra en Russie. Pour l'instant, je n'y crois pas. L'essentiel aujourd'hui, c'est de maintenir la pression. L'idée même qu'on puisse avoir avec le pouvoir russe tel qu'il est aujourd'hui une forme de compromis, de négociation, d'accord quelconque, quand on voit effectivement cette logique, et je rejoins tout à fait ce que disait Françoise Dossé, qui n'appartient pas à une rationalité telle que nous la concevons. Eh bien, je crois qu'il faut absolument ne pas céder, je dirais, à ce genre d'illusion d'une Russie pacifiée. Il faudra, et c'est ce qui manque aujourd'hui dans les chancelleries occidentales, pas seulement aux États-Unis, dans les États-Unis de Trump, il faut avoir une stratégie de long terme de défaite de la Russie et de containment, sinon même de rollback, effectivement, de la présence russe. Et ça suppose d'avoir cette vision de long terme qui est effectivement extrêmement difficile à formaliser aujourd'hui.
12: Le mot défaite de la Russie prononcé par Nicolas Tenzer, Jean de Glignasti, l'Ukraine marque des points aussi, nous dit Nicolas Tenzer. Et oui, c'est vrai que depuis le début de ce débat qui est consacré à la Russie, on parle beaucoup de l'Ukraine. Vous parlez beaucoup de l'Ukraine qui progresse, vous nous dites. Est-ce que la Russie peut encore gagner cette guerre? Comment est-ce qu'elle peut gagner cette guerre, sachant qu'il y a eu des négociations qui n'ont pas abouti, menées par les États-Unis? Et encore une fois, pour la Russie, gagner cette guerre, c'est gagner des territoires à l'Ukraine, ce que l'Ukraine n'acceptera jamais.
13: Alors, il y a deux documents assez intéressants qui ont été publiés. Un, ça a été une fuite, je crois, dans le New York Times, c'est un document de propagande, enfin de public relations, de PR, comme disent les Russes, qui en gros dit comment peut-on présenter aux Russes un accord de compromis pour que ça soit pas une défaite. Et donc c'est assez intéressant parce que en fait ça se situe complètement, visiblement ça vient des services de Kirienko, donc l'homme dont on a parlé tout à l'heure, le chef du bureau politique, si j'ose dire, au Kremlin. Et donc ça se situe complètement dans l'hypothèse d'une négociation et de la nécessité d'expliquer au peuple russe tout ça pour ça. Mais tout ça pour ça, pour ça, c'est quand même le Donbass, hein, ça c'est clair. Et puis alors, il y a un deuxième document qui vient de paraître dans une revue internationale, un article d'un certain Kachin que je connaissais pas, ça s'appelle la revue Russia and Global Policy, Policy Affairs, qui est la revue d'un des politologues les plus proches du Kremlin, et qui explique qu'en fait, il y a la solution la pire, en fait, je schématise, la solution la pire pour la Russie, c'est le maintien du conflit. Il faut s'en sortir.
12: C'est quoi,
13: parce qu'on ne peut ni occuper toute l'Ukraine, on ne peut pas occuper non plus des territoires supplémentaires, on est au maximum, et que la formule la plus épouvantable, qui malheureusement est celle vers laquelle on s'oriente, c'est la prolongation indéfinie du conflit.
12: Mais comment la Russie peut, Françoise Dossé, empêcher que ce conflit se poursuive? Encore une fois, les gains territoriaux, l'Ukraine n'acceptera jamais. Quelle issue?
11: Alors là, je suis un tout petit peu en différent avec ce qui vient d'être dit, parce que j'ai l'impression que cette élite russe vit pour la guerre et par la guerre. C'est-à-dire que peut-être aussi qu'une partie d'élite a intérêt au maintien d'une guerre longue qui permet de justifier un pouvoir autoritaire à l'intérieur du pays, qui permet éventuellement de profiter aussi de l'économie de guerre pour certains de des segments de cette élite, et qui au fond, le jour où la guerre s'arrête, n'a pas d'autres projets politiques à proposer à sa population. C'est-à-dire que ce pouvoir n'a pas d'autres projets que la guerre désormais.
12: Il y a d'autres menaces russes.
11: Comment? Oui, mais voilà. Donc du coup, est-ce qu'on n'est pas dans une situation où, au fond, cette situation de guerre qui dure est aussi favorable à un certain nombre de représentants des cercles dirigeants du pouvoir? Et c'est vraiment, je trouve, une question à se poser. Est-ce qu'ils ont vraiment intérêt à signer un accord de paix?
12: Mais surtout, est-ce qu'ils sont ouverts aux Russes aux négociations? Marco Rubio, le secrétaire d'État américain, a dit aujourd'hui, alors que évidemment tous les regards sont braqués sur le Moyen-Orient, que les États-Unis étaient toujours prêts à agir en médiateur. Mais ça intéresse davantage l'Ukraine ou la Russie?
11: Alors jusqu'à présent, les négociations portées par les États-Unis, depuis l'arrivée au pouvoir de Donald Trump, avaient tendance à s'aligner sur le narratif du Kremlin, ce qui est évidemment inacceptable et pour l'Ukraine et pour probablement les Européens.
13: Et les Russes doivent prendre les doigts de ne pas avoir accepté le plan 28 points des.
12: On n'était pas loin de parvenir à une fin de la guerre. Nicolas Tenzer, le mot de la fin.
14: Ben, je pense que tout simplement, d'abord aujourd'hui, d'abord la médiation américaine, ça a été dit effectivement, ne sert aujourd'hui à rien. Mais surtout, effectivement, compte tenu des tendances jusqu'au boutiste de la Russie, j'ai l'impression qu'il n'y aura pas d'accord de paix. C'est avec d'ailleurs un regret, parce que imaginons que la Russie, il y a 20 ans ou 25 ans, ait tendu la main, que l'Union européenne, l'OTAN, un certain nombre d'institutions internationales lui tendaient, si elle était entrée dans un processus de coopération avec ses voisins, avec le d'accord de paix, c'est avec d'ailleurs un regret, parce que imaginons que la Russie, il y a 20 ans ou 25 ans, ait tendu la main, que l'Union européenne, l'OTAN, un certain nombre d'institutions internationales lui tendaient, si elle était entrée dans un processus de coopération avec ses voisins, avec l'Europe, avec les États-Unis.

0: dans le pays après 40 jours de guerre et 50 jours de menaces et de contre-menaces, mais c'est aussi une manière de répondre aux attentes de la population, surtout les jeunes, qui critiquaient de plus en plus la coupure de la toile. Beaucoup n'ont pas pu travailler ces derniers mois à cause de cette situation, comme le raconte Rana, une Iranienne d'une cinquantaine d'années.
1: Je travaille dans 4 domaines, le graphisme, le marketing, la publicité et les événements culturels. Et les 4 sont directement liés à Internet. Je ne pouvais absolument pas travailler. Internet est une nécessité à notre époque.
0: On ne sait toujours pas si certaines applications comme Telegram seront toujours filtrées ou pas, mais le pouvoir se sent désormais assez fort pour accorder encore plus de liberté sur le plan social, comme on a pu le voir avec le voile des femmes, alors qu'il n'y a plus de contrôle et que l'on voit de plus en plus d'Iraniennes s'habiller à l'occidental, même si les arrestations et la pendaison de personnes accusées d'espionnage au profit d'Israël ou encore d'actions armées se poursuivent. Siavosh Kiazi, Téhéran RFI.
2: Les 300 premiers ressortissants ghanéens sont de retour à Accra. Ils ont été évacués d'Afrique du Sud et ont eu droit à un comité d'accueil et des chants patriotiques. Ces dernières semaines, ils avaient été victimes de violences envers les sans-papiers. Le gouvernement ghanéen prévoit au total le rapatriement de 800 de ces ressortissants. L'OMS appelle à un cessez-le-feu dans l'Est de la République démocratique du Congo. L'Organisation mondiale de la santé estime que les combats dans la région empêchent de lutter contre l'épidémie d'Ebola. Les déplacements massifs de population favorisent la propagation de la maladie. Et puis le citoyen états-unien hospitalisé à Berlin après avoir contracté le virus se porte bien. Il a suivi un traitement à base d'anticorps, d'un antiviral. D'après les médecins qui le soignent, il devrait se rétablir prochainement. Ce n'est pas la première prise de bec entre Marine Le Pen et Jean-Luc Mélenchon, sans doute pas la dernière, à un an de l'élection présidentielle. Hier, la dirigeante du Rassemblement national a posté sur son compte X une vidéo du chef de la France insoumise, un montage, selon toute vraisemblance, Brieux-Bochet, Jean-Luc Mélenchon dénonce une bêtise artificielle.
3: Qui est-ce qui a un grand-père étranger? Levez la main, s'il vous plaît, qu'on le voit. Regardez-vous, la réalité, c'est qu'il y a une nouvelle France.
4: C'est cette vidéo relayée par Marine Le Pen qui est au centre de la polémique. On y voit Jean-Luc Mélenchon évoquer ce concept de nouvelle France, un concept fondé sur l'origine étrangère, commente la patronne du Rassemblement National, et qui constitue donc la quintessence du racisme. Fin de citation. Réponse de Jean-Luc Mélenchon, c'est une manipulation. Il menace de porter plainte si la vidéo n'est pas retirée. Pour le député insoumis Thomas Porte, Marine Le Pen s'est pris les pieds dans le tapis.
5: Elle ne vient pas de nulle part, elle vient d'un compte Twitter qui, depuis des mois, organise ces attaques-là contre nous, découpe des extraits vidéo, les sort de leur contexte pour nous faire des propos qui ne sont jamais les nôtres. Donc je crois que Jean-Luc Mélenchon a raison aujourd'hui de menacer Marine Le Pen de poursuite.
4: Au Rassemblement National, on se défend. Pour le député Gaëtan Dussausset, même montée, la vidéo ne dénature pas les propos du leader de la France Insoumise.
6: C'est pas du tout un problème hein, quand vous prenez des séquences pour aller plus vite, etc. C'est pas du tout un souci. S'il veut qu'on aille devant les tribunaux là-dessus, on ira avec grand plaisir devant les tribunaux.
4: Reste à savoir si une plainte sera déposée ou si la vidéo sera retirée. Alors qu'il est, elle est toujours sur le compte de Marine Le Pen.
2: Brieux-Bochet, Marine Le Pen qui persiste et signe sur X, la chef du groupe RN à l'Assemblée nationale, affirme qu'elle ne retirera pas sa vidéo. La fin du procès du financement libyen présumé de la campagne présidentielle de 2007, l'ancien président Nicolas Sarkozy a déclaré aujourd'hui qu'il n'avait pas trahi la confiance des Français. Comme hier, de nouveaux records de chaleur sont enregistrés en France et dans plusieurs pays européens. Des pointes à 38 ou 39 degrés en France aujourd'hui, ce qui est inédit pour un mois de mai. En Inde, on a quand même enregistré une pointe à 47 degrés 4. Tennis avec le tournoi de Roland-Garros. C'est le début du deuxième tour ce mercredi. Là, on a frôlé les 40 degrés. Novak Djokovic a souffert pour rallier le troisième tour. Une victoire en 4 manches face à Valentin Royer après un match de plus de 3h40. Esteban Mirales, vous êtes en direct de Roland-Garros et ce soir, place à la grosse affiche du jour sur le court central entre Alexander Zverev et Thomas Marac.
7: Oui Frédéric, un match qui a débuté il y a un peu plus d'une demi-heure, 37 minutes exactement. 4 jeux à 3 pour le moment pour Alexander Zverev qui a le break dans cette première manche. Zverev numéro 3 mondial hein, face à Thomas Marac, le Tchèque 43.

0: Deuxième qui peut être un sacré client. Sur Terre, il a déjà été dans les 20 meilleurs joueurs du monde. Et puis Zverev, évidemment, l'un des principaux concurrents à Yannick Sinner pour la victoire finale. Lui qui a disputé 3 finales déjà en Grand Chelem, dont ici, hein, en 2024 face à Carlos Alcaraz, et qui est à la recherche d'un 10e, 3e tour à Roland Garros à 29 ans. C'est dire la régularité de l'Allemand au plus haut niveau, qui a déjà remporté 24 tournois sur le circuit ATP et même les Jeux Olympiques, mais à qui il manque encore et toujours ce Graal, ce tournoi du Grand Chelem derrière lequel il court depuis si longtemps. Et pour l'instant, voilà, sur le court Philippe Chatrier, c'est pas l'ambiance du siècle, hein, sur ce central. Mais on le sait, dans le tennis, ça peut aller très vite. Et pour le moment, donc, 4-3 pour Alexander Zverev dans cette première manche.
1: Esteban Mirales en direct de Roland-Garros. En volleyball, l'équipe de France masculine s'est inclinée face à la Belgique par 3-7-2. Un match amical en ouverture de la saison estivale. 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
1: Sans les océans, nous ne serions rien. Pourtant, nous ne les épargnons guère. Ils foisonnent de vie, mais sont menacés par le réchauffement climatique, la pollution et la surpêche. On ne connaît qu'une infime partie de ce qui se passe dans les grands fonds marins. Parmi les rares personnes qui sont allées loin, jusqu'à 2500 mètres de profondeur, il y a Bruno David, actuellement président du conseil scientifique de la Ligue de protection des oiseaux, naturaliste, biologiste et ancien président du Muséum national d'histoire naturelle. Il a pour l'océan une passion qu'il partage avec pédagogie et humour. Il est notre invité ce soir. Bruno David, bonsoir.
3: Bonsoir.
1: Vous avez pris votre retraite au Muséum national d'histoire naturelle, mais vous restez donc très actif. Le conseil scientifique de la Ligue de protection des oiseaux, qu'est-ce que vous y faites ?
3: Alors, j'ai pris cette fonction après une sollicitation d'Alain Bougrain-Dubourg. Ça ne doit pas beaucoup vous étonner. Et je vais tout de suite poser la question, mais enfin Alain, je ne suis pas un ornithologue. Je viens du monde marin, et notamment du monde marin profond, et il y a peu d'oiseaux à 1000 mètres de profondeur. Ou alors c'est qu'ils sont morts. Il m'a dit non, mais c'est pas ce qu'on recherche. On veut quelqu'un en capacité d'animer un conseil scientifique, et j'ai cette expérience d'animation de conseil scientifique à différents moments de ma carrière. Et je suis là pour finalement aider à coordonner, à mieux répondre aux questions que peut se poser la LPO, et en essayant d'animer ce conseil scientifique où il y a d'éminents ornithologues.
1: Vous venez donc de publier chez Grasset Passion Océan, qui est à la fois un récit et une enquête scientifique. On croit connaître l'océan et puis en fait, on a tout faux.
3: Non, on le connaît très mal parce que c'est pas notre monde. Nous sommes des bipèdes terrestres, continentaux. Et l'eau, c'est mouillé, c'est souvent froid, c'est profond, c'est noir, l'océan, c'est pas terrible. Donc on connaît assez mal et c'est difficile d'aller l'explorer également parce que on peut pas le survoler par satellite et avoir tout de suite une cartographie de la profondeur du fond de l'océan, simplement parce que l'eau, elle n'est pas transparente au satellite.
1: Et en fonction de ce qu'on découvre chaque année, vous écrivez qu'on peut estimer à près de 90% la part des espèces marines que l'on ne connaît pas. C'est considérable ?
3: Oui, c'est assez énorme, mais ça vient aussi du fait que l'océan n'est pas notre milieu. Donc c'est plus facile d'aller chercher des petits mammifères, des plantes ou des insectes sur les continents que d'aller chercher des sortes de vers bizarres qui vont vivre à 3000 mètres de profondeur. On sait qu'il y a une grande diversité, notamment chez ces vers qu'on appelle des nématodes, et on sait qu'on ne les connaît pas ou qu'on les connaît très mal. C'est pour ça qu'il y a une grande partie de la faune océanique, plus que de la flore, parce que la flore, il faut qu'on soit près des littoraux pour que la lumière du soleil y pénètre. Mais une grande partie de cette faune, elle est simplement inconnue. Ceci dit, même en rajoutant 90% d'inconnus, on ne sera pas au niveau de la richesse en espèces qu'on a sur les continents.
1: Je l'ai dit en présentation de cette émission, vous avez été amené à descendre à 2500 mètres de profondeur. Dans quel cadre est-ce que c'était ?
3: Alors c'était une expédition océanographique, une mission océanographique qui se tenait au large du Pérou. C'était une mission essentiellement géologique pour comprendre comment la plaque Nazca, la plaque tectonique Nazca, qui est la plaque qui est sur le Pacifique, plonge sous la plaque des Andes, sous la plaque d'Amérique du Sud. Et les géologues voulaient comprendre comment ça se passait à un endroit où il y a un volcan qui est en train de se faire avaler par la subduction. La subduction, c'est quand une plaque plonge sous une autre. Et donc ils s'intéressaient à ça. Et lors d'une mission précédente, ils avaient observé des oursins qui étaient très bizarres. Et je travaillais sur les oursins.
1: Ah oui,
3: et donc j'étais
1: un grand spécialiste des oursins.
3: Voilà. Et j'étais très attiré par ces oursins bizarres qu'on avait trouvés à cet endroit-là. Et donc, par connaissance, j'ai contacté le chef de mission qui était un géologue et que je connaissais. Et je lui ai dit, bon, écoute, il y a quand même des trucs vraiment intéressants à aller voir là-bas. Est-ce que je pourrais pas avoir une petite place au sein de cette mission de géologue? Et il m'a dit, d'accord, on y va.
1: Donc, vous êtes monté à bord du Nautil?
3: Voilà, donc je suis monté à bord de ce sous-marin jaune de l'Ifremer, ce Nautil, où il y a 3 places. C'est tout petit, hein. Faut vraiment pas être claustrophobe, hein, parce que là, il est carrossé, mais en réalité, on est dans une sphère qui fait 1,80 m de diamètre, où il y a tous les instruments, donc il y a très peu de place. On est 3 personnes dedans. Il y a un navigateur, il y a une personne chargée de la radio, de la communication avec la surface, et il y a un scientifique. Et avec le navigateur, on est à plat ventre sur une petite couchette qui doit faire 40 cm de large. On a
1: ça
3: les jambes relevées, on a les genoux et les jambes relevées vers l'arrière parce qu'on tient pas en longueur. Et on reste là-dedans pendant 8 heures.
1: Donc, qu'est-ce qu'on voit tout au fond?
3: Alors pour moi, ça a été magique, quoi. Je veux dire, je suis arrivé au fond, j'étais vraiment... Vous imaginez un enfant de 6 ans devant les vitrines des Galeries Lafayette le 24 décembre. Ben, j'étais dans cet état-là, à peu près. Alors, je croyais pas au Père Noël, hein, quand même plus. Enfin, je croyais plus au Père Noël. Mais j'étais vraiment dans cet état de découvrir un monde sur lequel j'avais travaillé à partir de la surface, et où, pour la première fois, je mettais en quelque sorte les pieds.
1: Est-ce que ça ressemblait à ce que vous aviez imaginé?
3: Oui, parce que j'avais quand même déjà vu des photos, j'avais vu des films sur les grands fonds, donc ça n'a pas été une surprise totale. Mais il y a une différence entre voir quelque chose en photo ou en film, et puis y être vraiment. Ça fait une différence majeure. Si vous allez à l'orangerie voir les nymphéas, vous allez à l'orangerie voir les nymphéas, alors que vous pouvez très bien la voir sur votre tablette. Et ce n'est pas la même chose.
1: Les très grands fonds, vous nous le dites, l'océan en fait n'est pas plat.
3: Ah non, alors l'océan n'est pas plat, le fond de l'océan déjà n'est pas plat, ça on le sait depuis longtemps. Il y a des parties littorales et puis on descend à 11 000 mètres de profondeur dans la fosse des Mariannes.
1: J'avais perdu ma phrase, mais c'était ce que je voulais dire, c'est que l'océan lui-même n'est pas plat.
3: Voilà, on est à presque 8 000 mètres dans la fosse des Caïmans, dans les Caraïbes, mais la surface de l'océan non plus n'est pas plate. Alors on imagine qu'il y a des vagues, donc ben, d'accord, mais c'est pas seulement ça. Il y a jusqu'à 200 mètres de différence de niveau entre différents endroits de l'océan. Alors c'est un petit peu compliqué à expliquer à la radio, mais disons que la gravité terrestre, et notamment la qualité, la quantité des roches qui sont en dessous, sous la croûte océanique, diffèrent d'un endroit à l'autre du globe. Des fois c'est épais, des fois c'est moins épais. Ça va générer des différences de gravité qui vont faire qu'il y aura des différences de niveau dans la hauteur d'eau qui est plus ou moins attirée ou repoussée par ce qui se passe en dessous. Et il y a 200 mètres de différence. Alors heureusement, c'est pas 200 mètres en une seule marche avec une grosse cascade au milieu de l'océan. Ce sont des pentes très très douces, hein, parce que c'est 200 mètres sur des milliers de kilomètres. Donc c'est évidemment une pente totalement insensible, mais néanmoins, à partir du moment où on a des mesures prises par satellite, des mesures satellitaires précises de la surface de l'océan, on s'est rendu compte qu'il y avait des différences de topographie de la surface de l'océan. Ça, c'est totalement inattendu, c'est totalement bizarre d'ailleurs.
1: Vous nous expliquez également que dans les très grands fonds, il y a des sources de chaleur. Quelles sont-elles?
3: Oui, alors il y a de l'eau qui va s'infiltrer à certains endroits de l'océan, notamment là où il y a une activité volcanique. L'eau va rentrer dans des fissures, va s'infiltrer en profondeur, va se réchauffer en profondeur, elle va se transformer en vapeur, elle va dissoudre un certain nombre d'éléments chimiques sur son trajet, et puis une fois en vapeur, elle va remonter et elle va jaillir sur le plancher océanique, sur le fond de l'océan, un petit peu comme un geyser. C'est un peu l'équivalent d'un geyser, petit geyser, mais c'est un peu l'équivalent d'un geyser, et elle va libérer à ce moment-là tous les minéraux qu'elle aura dissous sur son passage, et ça va construire des sortes de cheminées, et puis on va trouver là-dedans de l'or, de l'argent, du cadmium, enfin un tas de trucs qui intéressent, très intéressants pour fabriquer un téléphone portable.
1: Et dont on reparlera un petit peu plus tard. Est-ce que la canicule qui touche l'Europe de façon tout à fait exceptionnelle en ce mois de mai se répercute sur la température des océans?
3: Alors pour le moment, non, parce qu'il y a une inertie thermique de l'eau et des océans qui fait que l'océan ne se réchauffe pas tout de suite. Maintenant, si ça durait longtemps, si on avait un mois de juin, un mois de juillet, un mois d'août qui continue d'être caniculaire, ça finirait par réchauffer alors les eaux de surface de l'océan dans un premier temps et ça créerait des canicules marines, mais qu'on ressentirait plutôt à la fin de l'été, le temps que le processus se mette en route. Il y a cette inertie de l'océan qui est une inertie dans le temps et qui correspond au fait qu'il met longtemps à se réchauffer. Mais imaginez, vous avez une baignoire, vous remplissez votre baignoire d'eau chaude, vous prenez votre bain, vous laissez l'eau qui traîne un peu dans la baignoire, elle ne va pas se refroidir instantanément. C'est ça l'inertie thermique.
1: Est-ce qu'il y aura des conséquences pour la concentration du sel dans l'eau ?
3: Non, il n'y a pas de conséquences pour la concentration du sel parce qu'il y a le cycle de l'eau, il y a de l'eau qui va s'évaporer. Localement, il peut y avoir une légère, très légère surconcentration en sel du fait de l'évaporation. Et puis, l'eau, elle va finir par retomber, par revenir dans l'océan, par les rivières ou par la pluie qui va directement tomber sur l'océan. Et donc, on a une salinité de l'océan qui est restée constante au fil des millions d'années, des dizaines et des centaines de millions d'années. Alors, je peux peut-être développer, ça peut paraître surprenant parce que les rivières amènent des sels minéraux dans l'océan. Donc on pourrait se dire, mais l'océan devrait être de plus en plus salé. Il devrait être plus salé aujourd'hui qu'il ne l'a été dans le passé. Et on a la démonstration qu'il ne l'est pas, simplement parce qu'il y a des endroits sur la planète où il y a des dépôts de sel qui se sont fabriqués. On connaît très bien les mines de sel, on connaît Salins-les-Bains dans le Jura, on connaît Salzbourg en Autriche avec des mines de sel. Tout ça, ce sont des dépôts salifères qui se sont constitués au cours des temps géologiques et qui ont dessalé l'océan. Et entre les dépôts salifères et le sel qui arrive par les rivières, il y a un équilibre. Et on est à peu près à 35 pour 1000 de salinité, 35 grammes de sel par litre d'eau.
1: L'océan, c'est une richesse de biodiversité qui est à l'origine de découvertes considérables, mais l'exploitation des fonds marins attire les convoitises. Voilà ce que disait Emmanuel Macron il y a un an à Nice, à la troisième conférence de l'ONU sur les océans.
4: Cette conférence de Nice est, à nos yeux, un moment extrêmement important et d'ores et déjà un succès. Jamais la communauté internationale n'avait mobilisé autant de chefs d'État et de gouvernement, autant de pays pour nos océans.
1: Bruno David, vous aviez remis l'an dernier un rapport appelant à un moratoire sur l'exploitation des grands fonds, au moins 10 à 15 ans par mesure de précaution. On en est où ?
3: Oui, alors ce moratoire a été accepté par un certain nombre de pays, une trentaine de pays qui se rallient à ça et qui avaient commencé de s'y rallier avant même que je remette mon rapport au président de la République. Donc, mais c'est une très bonne chose parce que on s'est rendu compte. Donc, on a constitué. J'étais d'ailleurs avec Françoise Gaille qui dirige l'IPOS, une structure qui se veut un peu l'équivalent du GIEC pour les océans. On a constitué un comité scientifique international avec des Américains, des Japonais, des Chiliens, des Costaricains, des Norvégiens, des Allemands, des Anglais, quelques Français, pour essayer de comprendre ce qui se passait dans les grands fonds. Et qu'est-ce que pouvait signifier l'exploitation minière des grands fonds ? Et on s'est rendu compte qu'il y avait un certain nombre de questions majeures auxquelles on était incapable de répondre scientifiquement aujourd'hui et auxquelles il fallait répondre avant de passer à une vraie exploitation, sous peine de faire des choses totalement invraisemblables et même contre-productives. Par exemple, remobiliser du carbone qui est stocké dans les grands fonds à travers cette exploitation et donc participer finalement au réchauffement climatique en voulant récupérer dans les grands fonds des minéraux qui permettent l'électrification, donc qui permettent de lutter contre le réchauffement. Donc vous voyez qu'on était dans une forme de cercle vicieux et il faut une dizaine d'années pour qu'on soit en capacité de répondre véritablement à ces questions, les approfondir et voir si après, qu'est-ce qu'on fait, mais qu'on le fasse en connaissance de cause.
1: Est-ce qu'un moratoire, ça suffit pour éviter l'exploitation à grande échelle de la part de pays qui considèrent que tout est permis pour mettre la main sur certains métaux ?
3: Non, franchement, ça suffit pas. Ça suffit pas parce qu'il y a des pays qui peuvent totalement s'affranchir de ça, qui vont pas être d'accord avec ce moratoire, qui vont pas le ratifier, et même qui ratifient pas les traités non plus, le traité sur la haute mer, donc plutôt sur l'exploitation des ressources de pêche en haute mer, il y a des pays comme les États-Unis qui ne le ratifient pas, donc ils ne le suivent pas. Donc ça n'est pas suffisant. Pour autant, je considère que mettre en place des règles, c'est nécessaire, même si elles ne sont pas respectées, parce qu'il n'y a pas forcément de gendarmes partout, surtout quand on est loin des côtes. Mais c'est néanmoins nécessaire, on prend l'habitude que ces règles existent, et finalement, elles finissent par rentrer dans les mœurs. C'est un petit peu comme mettre sa ceinture de sécurité en voiture. Au début, les gens râlent en disant « oui, qu'est-ce que ça m'embête, j'ai l'habitude de ne pas la mettre, je ne vois pas pourquoi je la mettrais, surtout aux places arrière. » Puis maintenant, le réflexe, quand on monte dans une voiture, on met sa ceinture.
1: La Cour d'appel d'Aix-en-Provence examinait hier le cas de deux capitaines de super yachts, des très gros, qui avaient mouillé dans des zones protégées, détruisant ainsi des herbiers de Posidonie. Quel type de dégâts fait l'encre d'un gros bateau comme ça dans un herbier ?
3: Alors, il faut d'abord savoir que les herbiers de Posidonie, ce sont des plantes, comme une prairie. Ce sont des plantes, ce ne sont pas des algues, qui poussent en masse et qui abritent énormément d'organismes, et notamment qui servent de nurserie à des poissons, à des invertébrés, à toutes sortes d'animaux qui vont passer leur enfance, entre guillemets, dans ces herbiers. Ce sont des choses assez précieuses, qui mettent longtemps à s'installer, qui mettent longtemps à pousser, et les ancres viennent les labourer. Donc littéralement, les arrachent, les détruisent complètement, et une fois que c'est détruit, c'est détruit. On n'imaginerait pas, dans une belle prairie fleurie qui accueille des insectes, des des papillons notamment, ou des petits lézards, ou tout ce qu'on veut, aller labourer la prairie avec une grosse encre toutes les semaines, et puis s'étonner après qu'elle soit détruite. Ben, c'est ce qu'il ne faut pas faire sur les herbiers, et moi je suis très content qu'il y ait des gens qui soient condamnés pour cela.
1: Alors condamnés souvent à des amendes, même à quelques milliers, dizaines de milliers d'euros, c'est à la hauteur du préjudice ?
3: Alors c'est jamais totalement à la hauteur du préjudice, alors après ça dépend de la taille du yacht, pour que ça soit significatif. Si c'est un gros yacht qui appartient à un riche milliardaire, je veux dire, 10 000 euros d'amende, ça va pas lui poser de problème. Si c'est un bateau plus modeste qui appartient à quelqu'un de plus modeste, peut-être que ça va le faire changer de pratique.
1: L'océan, fragilisé par le réchauffement climatique, le plastique et la pollution à cause de l'homme, est-ce que tout cela, toute cette pollution-là peut se diluer dans l'immensité de la mer ?
3: Alors, on a longtemps pensé que c'était le cas. Dans les années 60, en 1965, Jean Dors, un de mes prédécesseurs au Muséum, écrivait à propos de l'océan dans son livre « Pour que nature meure ». Il n'y aura pas de problème avec l'océan. Il est tellement vaste, il n'y a pas de problème, il y aura toujours des poissons. Et on se rend compte qu'on arrive aux limites de l'océan. Parce que, comme le reste de la planète, il est fini. Et ses capacités à diluer, à absorber un certain nombre de nos polluants ou de nos tentations de surexploitation de ces ressources, touchent à ses limites. Et nous sommes maintenant à ses limites. Et notamment avec les plastiques qui forment ce qu'on appelle ces fameux continents de plastique, qui sont pas vraiment des continents, on peut pas marcher dessus, mais ce sont des masses de plastique absolument gigantesques qu'on va retrouver partout, qui vont se dissocier et qu'on va retrouver à 4000 mètres de profondeur, sous forme de petites billes.
1: Est-ce que conférer une personnalité juridique à l'océan, ça serait utile?
3: Alors ça serait sans doute utile. Maintenant, je vois pas bien comment, déjà qu'on n'est pas capable de se mettre d'accord entre pays, pour respecter le traité BBNJ sur l'exploitation de la haute mer et des poissons, qu'on est très loin de se mettre d'accord sur la non-exploitation minière des grands fonds marins. Alors vous imaginez bien que donner une personnalité juridique à l'océan, ce qui permettrait à des associations de porter plainte contre d'autres au nom de l'océan, on est loin du compte et je pense que je serais mort bien avant que ça commence à se mettre en place.
1: Bon, vous ne serez pas mort pour la première COP océan qui pourrait se tenir à New York en janvier 2027, je crois que c'est ce qui se dit en ce moment. Oui. Ça, c'est une occasion de se réjouir.
3: Alors, c'est une vraie occasion de se réjouir parce que souvent, on a tendance à dire non, mais finalement, en écologie ou en biologie, ce qui se passe sur les continents ou sur les océans, c'est un peu pareil. Et c'est pas pareil. Ça n'est pas pareil et l'océan est toujours un peu laissé court pour compte. Donc, je pense que c'est très important qu'il y ait le GIEC sur le climat, qu'il y ait l'IPBES sur la biodiversité, que les deux travaillent ensemble et ils travaillent ensemble. Et c'est très bien qu'il y ait un volet complémentaire qui vienne traiter des sujets spécifiques à l'océan. Le sujet spécifique à l'océan, par essence, c'est la haute mer, qui n'appartient à personne. On est au-delà des juridictions nationales, donc on est dans une sorte de Far West, et il faut qu'on arrive à réglementer ce Far West, et le fait qu'il y ait des COP, c'est mettre le doigt sur qu'est-ce qui se passe là, quels sont les enjeux environnementaux qui se passent à ces endroits-là, et comment on essaye d'y répondre.
1: On sait déjà comment elle se prépare, là ?
3: Non, je ne sais pas.
1: En attendant cette COP, qu'est-ce que chacun d'entre nous peut faire au quotidien pour éviter de fragiliser encore plus les océans ?
3: Alors, les océans, ils souffrent bien sûr d'un peu d'acidification à travers le changement climatique, ils souffrent de la pollution, mais ils souffrent aussi de la surexploitation de leurs ressources, notamment des ressources halieutiques, c'est-à-dire de la pêche. On fait aussi beaucoup d'aquaculture, mais les poissons d'aquaculture, on les nourrit avec du poisson fourrage, c'est-à-dire des plus petits poissons qu'on n'était pas allé pêcher en mer, donc ça reste des poissons sauvages. Donc les efforts qu'on peut faire en tant qu'individu, et non pas en tant qu'État ou en tant que grand groupe, ce sont des efforts de consommation, et notamment de consommation des poissons. Donc je découragerais les auditeurs de manger du saumon, d'abord parce que c'est élevé dans des conditions qui sont pas bonnes, que ça a un impact environnemental assez important, même très important, et qu'en plus c'est plus très bon pour la santé, parce que ce sont des saumons qui sont traités, qui sont traités avec des antibiotiques, qui sont traités avec différents produits, donc c'est même pas très bon pour vous. Donc ne mangez pas de saumon.
1: Et qui sont pas bons pour le goût non plus.
3: Et puis les poissons, moi j'ai découvert aussi qu'on pouvait manger les poissons de saison, parce qu'il y a des saisonnalités pour manger les poissons. Comme on n'aurait pas l'idée, normalement, de manger des cerises en décembre, il y a des espèces de poissons, selon leur cycle de reproduction, qu'il ne faut pas manger à certaines périodes de l'année pour leur permettre de se reproduire.
1: Donc, consommer moins, manger moins de poissons, consommer moins tout court aussi.
3: Consommer moins tout court, mais ne vous privez pas de plaisirs balnéaires quand même. L'océan est grand, il est beau, respectez-le, apprenez à l'aimer et ayez en tête que nous n'existerions pas si l'océan n'était pas là.
1: moins faire de bruit aussi dans l'océan? Est-ce que ça, c'est important?
3: La pollution sonore est très importante.
1: Du bruit, oui.
3: La pollution sonore est très importante, elle perturbe un certain nombre d'organismes, contrairement à ce que disait Jacques-Yves Cousteau dans son film Le monde du silence. Ça n'est pas le monde du silence. Il y a beaucoup d'organismes dans l'eau qui font du bruit, qui communiquent avec ça, et pas que les cétacés, y compris des invertébrés. Donc ça, l'océan est un monde assez bruyant, le son s'y propage vite, et le fait que nous rajoutons du bruit, ça vient perturber les communications et les échanges que peuvent avoir ces organismes entre eux à travers cette communication sonore.
1: Bruno David, merci. Passion Océan, paru chez Grasset. Merci à Sigrid Azerwal et Éléonore Krenik qui m'ont aidé à préparer cette émission, mise en onde par Fabrice Violet. Afrique Soir, juste après la pause.
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1: Et c'est avec vous, Zéphirin Kouadio. Bonsoir.
7: Bonsoir Frédéric Genot, bonsoir à toutes et à tous. À la une, les célébrations ce mercredi de la Tabaski, la grande fête musulmane marquée par le sacrifice rituel du mouton. Nous irons au Maroc où cette pratique suspendue en 2025 par le roi Mohamed VI est de nouveau autorisée cette année. Nous reparlerons également de l'interpellation d'un influent imam au Burkina Faso. Le prédicateur sunnite Mohamed Kindo a été interpellé mardi à Ouagadougou, deux jours après avoir vertement critiqué un projet de loi visant à encadrer la pratique des cultes dans les services publics. À retenir enfin les tractations pour la formation du nouveau gouvernement au Sénégal. Elles se poursuivent après le limogeage d'Ousmane Sonko vendredi et la nomination lundi soir d'Amadou Al-Aminou Mohamed Lo. Les Marocains ont pu retrouver cette année le plaisir de fêter la Tabaski avec le rituel du sacrifice. L'année dernière, le roi Mohamed VI avait invité ses compatriotes à s'abstenir d'accomplir le sacrifice de l'Aïd el-Kébir afin de permettre la reconstitution du cheptel et préserver les porte-monnaies alors que les prix atteignaient des sommets. Une décision extrêmement rare qui n'avait été prise qu'à 3 reprises dans l'histoire récente du Maroc. Si la plupart des fidèles saluent donc ce retour à la tradition, la baisse des prix du bétail tant attendu n'a pas vraiment été observée. À Casablanca, le reportage de François M. Ferkataji.
8: Les rues de Casa sont calmes et le trafic presque inexistant pour l'Aïd el-Kébir. Des effluves de viande grillée s'échappent des toits terrasses et des groupes de jeunes s'affairent autour de braseros improvisés, faisant roussir les têtes de moutons. Ayoub, 24 ans, regarde ce spectacle avec sourire. Il a sacrifié un mouton ce matin à l'aube.
9: Je me sens très heureux car ma famille est heureuse. L'Aïd, c'est une fête de famille.
8: Le jeune homme qui a perdu son père doit prendre en charge les frais de famille pour la fête religieuse. Pour cet Aïd, ses liens familiaux l'ont aidé à acquérir un mouton.
9: Pour moi, c'est plus facile parce que j'ai de la famille qui habite dans les montagnes et je sais ce que je consomme. Je leur ai commandé un mouton il y a plus de 3 mois, donc je ne l'ai pas payé cher.
8: Le jeune homme a déboursé 3500 dirhams, soit environ 340 euros pour son mouton. Ces derniers jours, il était vendu parfois le double dans les marchés de Casablanca. Ce gardien d'immeuble, père de 3 enfants, utilise lui un chalumeau pour faire braiser la tête de mouton dans le garage de sa résidence. Cette année, il a puisé dans toutes ses économies pour s'offrir une bête à sacrifier.
10: L'année dernière, c'est notre roi, que Dieu le soutienne, qui a sacrifié pour nous et qui s'est occupé de nous. Cette année, le mouton est disponible à 80%. Il y a eu de la pluie cette année et il y a eu les aides de l'État, mais les prix élevés, eux, sont toujours là.
8: Malgré une subvention aux acteurs de la filière de plus de 100 millions d'euros, les prix des animaux n'ont pas connu de baisse significative, ce qui a créé un vif débat dans le pays. François Iberkataji, Casablanca, RFI.
7: Au Burkina Faso, un influent imam de Ouagadougou a été arrêté mardi après-midi à son domicile. Cette autorité religieuse avait vertement critiqué sur les réseaux sociaux un projet de loi visant à encadrer la pratique des cultes dans les services publics. Cette arrestation, qui n'est pas la première à ce sujet, a entraîné des manifestations dans la capitale burkinabé. Le récit de Frédéric Garin.
11: Déjà, la mi-avril, un imam de Bobo Dioulasso, Mahamoud Barro, avait été interpellé dans des circonstances similaires. Et le 31 mars, c'est un cybermilitant, pourtant soutien du pouvoir, Mahamadi Baghian, qui est mort suite à son interpellation par la police de Ouagadougou. Dans les trois cas, avec celui de l'imam Mohamed Kindo, arrêté vers 14h ce mardi, c'est un projet de loi porté par le gouvernement qui fait polémique. Une loi visant à encadrer les libertés de culte au Burkina Faso et à en interdire la pratique dans les services publics, comme les administrations, les hôpitaux ou encore les casernes. Un projet adopté en Conseil des ministres le 19 mars et qui a mis le feu aux poudres, notamment chez les musulmans sunnites, dont l'influent imam Kindo est l'un des chefs de file. Celui-ci avait vivement condamné ce projet de loi, ce qui lui a valu une interpellation mouvementée hier chez lui, interpellation à la veille de la Tabaski, et qui a provoqué des manifestations de centaines de fidèles dans les rues de Ouagadougou et des échauffourées avec les forces de l'ordre à coups de gaz lacrymogène et de dispersion musclée en centre-ville.
12: Un récit signé Frédéric Gara. Retour à présent sur les tractations pour la formation du nouveau gouvernement au Sénégal. Elles se poursuivent après le limogeage d'Ousmane Sonko vendredi et la nomination lundi soir d'Amadou Al-Aminou Mohamed Lo. Parmi les questions qui se posent, celle de savoir si des figures du PASTEP feront partie de la nouvelle équipe après les tensions de ces derniers mois entre le président Bassirou Diomaye Faye et son parti. Lundi soir, le PASTEP, parti majoritaire à l'Assemblée, a d'ailleurs posé une série de conditions à sa participation au gouvernement. Correspondance à Dakar, Léa-Lisa Westerhoff.
13: La fidélité au programme du PASTEF, mais aussi l'engagement de ne pas restructurer la dette du Sénégal ou en tout cas d'avoir un consensus fort sur cette question cruciale. Voilà quelques-uns des prérequis du parti au pouvoir pour participer au nouveau gouvernement. La promesse aussi de poursuivre les renégociations des contrats stratégiques, de lutter contre la corruption ou encore d'avoir son mot à dire sur la répartition des portefeuilles ministériels. Bassirou Diomaye Faye est considéré comme un militant dissident, explique un membre du comité exécutif du PASTEF, Ansoumana Sambou, évoquant des divergences sur la ligne politique. D'où la nécessité de cadrer toute participation à la nouvelle équipe, selon lui. Le parti au pouvoir, qui oppose également son veto à ce que des figures du PASTEF soient approchées individuellement, les discussions doivent se faire avec, je cite, le cadre institutionnel habilité du parti. Le ton est donné pour la suite de la collaboration entre Diomaye Sonko, analyste de son côté, et Liman Abikane du think tank Lexafrica. Collaborer, oui, mais aux conditions posées par le chef du parti, Ousmane Sonko, qui veut garder le contrôle. Voilà qui risque de ralentir les consultations autour de la formation de la nouvelle équipe gouvernementale, alors que le temps presse, la crise politique au sommet de l'État ayant déjà des répercussions sur les marchés financiers. Léa-Lisa Westerhoff, Dakar, RFI.
12: Plus de 700 petits animaux marins, poissons, poulpes, crabes et étoiles de mer ont été saisis à l'aéroport de Buenos Aires, en Argentine, dans une cargaison en provenance du Kenya. Un important coup de filé contre le commerce illégal d'animaux sauvages exotiques, dans ce cas destiné à remplir les aquariums de particuliers peu regardants et au détriment de ces animaux qui, pour beaucoup, meurent au cours du transport. Le récit de Lucille Jambert.
14: Des poissons chirurgiens au corps bleu roi, des poissons globes capables de gonfler, des poissons scorpions à antennes rayées, des poulpes, des crabes et des étoiles de mer, enroulés un par un dans des sacs plastiques et serrés dans des boîtes pour un trajet de 120 heures depuis le Kenya. Au moment de la saisie à l'aéroport de Buenos Aires, beaucoup de ces animaux étaient morts, les autres en état de stress et de choc avancé. Des vétérinaires et spécialistes de la faune sauvage de la Fondation Temaiken ont mis en place plusieurs bassins d'eau chauffés et filtrés pour tenter de sauver ces espèces marines tropicales arrachées illégalement à leurs récifs. Pour certains, il a même fallu les réacclimater goutte après goutte. D'après les experts, le commerce illégal d'animaux marins que certains achètent comme s'ils étaient des objets de décoration est en forte augmentation. À l'aéroport de Buenos Aires, c'est la troisième saisie de ce type depuis le début de l'année. Plus généralement, le trafic d'animaux sauvages est le quatrième trafic le plus lucratif au niveau mondial, après les armes, la drogue et la traite d'êtres humains.
12: Un récit signé Lucille Jambert. Du sport à présent, du 27 au 31 mai, Tegucigalpa sera la capitale mondiale du football à 7. Et le Honduras accueille la quatrième Coupe du Monde de la discipline avec 9 nations en lice. Parmi elles, pour la première fois, le Cameroun. Les Lions du 7 entrent donc dans l'histoire en participant à cette compétition. Compétition que les Camerounais abordent avec ambition et insouciance. Depuis Yaoundé, Joël Wadem nous présente cette sélection camerounaise.
15: Après deux semaines de stage et trois matchs amicaux, les Lions indomptables du football A7 se sont envolés pour le Honduras. Pour le gardien Franck Ipoa, le Cameroun entend transformer sa première participation à cette Coupe du Monde en un véritable coup de maître.
16: Nous sommes prêts. Déjà représenter le Cameroun, c'est une très grande fierté. Et être à ce niveau, c'est pas donné à tout le monde. Si nous avons été sélectionnés, c'est vraiment pour faire le job et hisser le drapeau du Cameroun au plus haut. C'est une nouvelle compétition. Le Cameroun arrive à sa première participation et il serait question de donner le meilleur de nous pour ne pas rentrer la queue entre les jambes.
15: L'entraîneur adjoint Martin Cabiot est plus réservé. Les Lions sont dans le groupe de la mort.
17: On est dans un groupe très très difficile. On a comme adversaire le Brésil, l'Espagne et le Canada. C'est les nations qui sont habituées à cette compétition. Mais on aura notre carte à jouer. On va tout donner pour essayer de faire une bonne compétition.
15: Entre ambition et apprentissage, le Cameroun aborde cette première Coupe du Monde avec la volonté de marquer son empreinte et de s'inscrire durablement dans l'histoire de la discipline. Joël Wadem, Yaoundé, RFI.
7: Et puis sachez que le premier match des Lions indomptables camerounais aura donc lieu le 27 mai prochain. À 19h, temps universel, les Lions affronteront la sélection espagnole. Pour l'heure, il est 19h40 en temps universel. 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
14: Bonsoir à tous. Au sommaire d'Action d'Europe, la Turquie qui veut transformer son industrie et mise sur la technologie pour rendre le pays plus compétitif. On parlera aussi d'une île albanaise convoitée par la famille Trump pour y construire un hôtel de luxe. Et comme tous les jeudis, la chronique musicale, on écoutera le nouveau titre de Massive Attack en fin d'émission. Bienvenue. Devenir une autre usine du monde tournée vers l'Europe, c'est l'ambition de la Turquie. Si le pays compte déjà quelques fleurons industriels dans le secteur automobile, en particulier avec des sites ultra modernes, des centaines de sous-traitants pour les pièces détachées, la Turquie veut transformer son industrie, aller plus loin, miser sur la technologie au moment où les deux piliers de son économie sont en recul, le secteur manufacturier, textile notamment, qui a perdu en compétitivité, et la production agricole frappée par de mauvaises conditions climatique. Objectif du ministre des Finances, attirer des investissements étrangers dans les secteurs de pointe à forte valeur ajoutée. Le ministre Mehmet Şimşek qui a déclaré, je cite, « C'est bien d'exporter des chaussures et des noisettes, mais on ne peut pas exporter que ça, ou du moins être perçu comme tel. 2026, l'année des réformes, un chantier prometteur. » À Ankara, le reportage d'Anand Lauer.
18: Voici notre laboratoire de test. Nous sommes capables de produire et de tester tous les transformateurs électriques utilisés dans le monde. L'un des tests les plus importants, c'est le test de foudre. On monte jusqu'à 2,2 millions de volts. Notre laboratoire s'étend sur 2200 mètres carrés. C'est le plus grand de ce genre en Turquie et en Europe. Et dans la nouvelle usine que nous construisons, nous en aurons 4 comme celui-ci.
19: Fatih Eşek est directeur général adjoint d'Astor Energy, une entreprise installée sur 14 hectares d'une zone industrielle d'Ankara. Ici, on fabrique des transformateurs électriques pour le monde entier. Sites industriels, réseaux de distribution d'énergie, centrales d'énergie renouvelable. Astor exporte ses produits vers plus de 100 pays. L'entreprise turque se porte bien. 825 millions de dollars de chiffre d'affaires l'an dernier, plus d'un milliard prévu cette année et le double l'an prochain, grâce notamment aux commandes d'un géant de la tech américaine. Le secteur est ultra porteur. Les centres de données ont besoin de serveurs puissants pour entraîner et déployer l'intelligence artificielle. Et ces centres ont besoin de transformateurs électriques. Astor investit par centaines de millions de dollars, notamment dans la recherche et le développement.
18: L'un de nos principaux objectifs est qu'Astor Energy, grâce à ses technologies, fasse figure de référence dans le secteur des transformateurs à l'échelle mondiale. Nos concurrents, ce sont Siemens, Eaton et d'autres, et nous ambitionnons de les dépasser avec notre innovation. C'est pourquoi nous dépensons environ 4% de notre chiffre d'affaires dans la recherche et le développement.
19: La société Astor Energy est un exemple de ce que le gouvernement turc, aux prises avec une forte inflation et une crise de confiance des investisseurs étrangers, voudrait donner comme impulsion à son économie dans les prochaines années. Fin avril, le ministre des Finances, Mehmet Şimşek, a dévoilé un programme de réforme visant à rendre la Turquie plus compétitive, plus tournée vers les industries à forte valeur ajoutée et donc plus attractive pour les capitaux étrangers. Priorité affichée, la transformation industrielle. Autrement dit, comme le ministre l'expliquait lors d'un échange récent avec des médias étrangers, dont RFI.
20: Nous sommes déjà un grand producteur industriel mondial, mais la Turquie prend de l'importance. Vous savez, nous ne produisons plus seulement des chaussures, du cuir, du textile, des vêtements, des meubles, etc. Bien sûr, nous continuons et nous continuerons à fabriquer ces produits. Mais nous voudrions développer davantage de produits de moyenne à haute technologie. En clair, nous voulons monter en gamme. C'est là notre défi. Et cela exige des réformes, cela exige des initiatives de politique industrielle.
19: Parmi les secteurs de pointe dans lesquels la Turquie se distingue déjà, il y a celui de la défense. Presque entièrement dépendant des importations dans les années 1990, le pays est aujourd'hui le 11e plus gros exportateur d'armement au monde. Drones de combat, véhicules blindés, systèmes de missiles et de radars avancés, etc. Une chance pour la transformation industrielle au sens large, selon le ministre Mehmet Şimşek.
20: Nous pensons que l'industrie de la défense sera le moteur de cette transformation industrielle. Car si l'on est capable de produire des technologies de pointe dans ce domaine, on peut également produire des technologies performantes dans les secteurs civils tels que la santé, les technologies vertes, l'agrotechnologie et les biotechnologies. Par exemple, notre industrie de défense produit actuellement des caméras capables de zoomer jusqu'à 225 km. Si l'on est capable de fabriquer une telle caméra, on peut aussi à l'évidence fabriquer des IRM, des scanners et d'autres appareils similaires. En général, il faut des industries de pointe pour que la technologie se diffuse ailleurs. C'est là notre stratégie.
19: Pour monter en gamme, comme le dit le ministre, dans les autres secteurs, la Turquie mène un programme baptisé IT30 pour High-Tech Türkiye, 30 milliards de dollars de soutien de l'État d'ici 2030 dans des secteurs clés tournés vers l'export, tels que les véhicules électriques, les batteries, les semi-conducteurs, les centres de données, l'intelligence artificielle. Le programme inclut des réductions d'impôts allant jusqu'à 60% ou encore des subventions représentant jusqu'à 30% du montant de l'investissement. Exonération d'impôts, avantages fiscaux en tout genre sur une durée de 20 ans, c'est aussi le cœur d'une loi présentée il y a quelques semaines pour attirer la tech mondiale. Mais selon Ekrem Cüneydoğlu, directeur du programme Développement de la Fondation pour la Recherche en Économie Politique, TEPAV, cela ne suffit pas.
21: Lorsqu'on interroge les investisseurs sur les critères qu'ils prennent en compte pour investir dans un pays ou choisir une destination, la fiscalité n'est qu'un facteur parmi d'autres. Avant la fiscalité, d'autres critères entrent en jeu, tels que l'état du système juridique. Or, le système juridique en Turquie ne donne confiance ni aux Turcs ni aux étrangers. Pour réussir une transformation industrielle, il faut convaincre les investisseurs. Il faut des réformes structurelles dans plusieurs secteurs, de la justice à l'éducation. Cela ne suffit pas de dire « Regardez, je vous exonère d'impôts pendant 20 ans » ou de développer son secteur de la défense.
19: D'autant que pour restaurer la confiance des investisseurs, la Turquie doit aussi passer le test de la désinflation. Le pays n'a pas connu de hausse des prix inférieure à 30% depuis novembre 2021, avec des pics allant jusqu'à 85%. Et elle est repartie à la hausse avec la flambée récente des prix de l'énergie. Autant d'incertitudes qui continuent de mettre sous pression l'industrie du pays, à l'heure où cette dernière est poussée à se réinventer.
14: La famille Trump et les affaires, avec des vues en Europe, en Albanie, où les autorités déroulent le tapis rouge aux enfants du président américain. Ivanka Trump et son mari Jared Kushner veulent transformer une île en paradis pour milliardaires, un complexe touristique destiné à la jet set sur un ancien site militaire, un pari immobilier qui pourrait bien tomber à l'eau, car l'île est cernée par des tonnes de munitions non explosées. Les explications de notre correspondant dans les Balkans, Louis Seyé.
0: Avant les villas de luxe et les yachts, il faudra d'abord nettoyer ce qui s'apparente à un véritable champ de mines. Selon une enquête du média Balkan Insight, des dizaines de milliers d'obus et de mines non explosées datant de la Seconde Guerre mondiale et de la dictature communiste reposent au fond des eaux bleu azur de l'île de Sazan, parfois à seulement quelques mètres de profondeur. Les pêcheurs locaux décrivent une zone particulièrement dangereuse où les courants des mers adriatiques et ioniennes déplacent régulièrement les munitions. L'armée albanaise reconnaît elle-même ne pas disposer d'une cartographie complète des explosifs immergés. Selon des documents militaires obtenus par le média d'investigation, quatre zones particulièrement contaminées ont été identifiées autour de l'île, dont une surnommée la Gorge de l'Enfer, où aucune opération de déminage n'a encore été menée. Dépolluer coûterait extrêmement cher, avec des opérations longues, complexes et particulièrement risquées. Ces révélations fragilisent un projet déjà controversé, estimé à près d'1,5 milliard d'euros, pour lequel les autorités albanaises ont mis en place une législation sur mesure. Sazan est réputée pour sa biodiversité exceptionnelle, ses eaux riches en coraux, ses dauphins, de quoi alimenter les critiques des défenseurs de l'environnement. Pour Tirana, transformer cette île protégée en destination de luxe devait servir de vitrine pour un tourisme haut de gamme en pleine expansion. À ce stade, ni les autorités albanaises ni la famille Trump n'ont réagi publiquement.
14: Les églises évangéliques sont en plein essor. En 10 ans, cette communauté religieuse a augmenté de 30% selon la Fédération des entités religieuses évangéliques d'Espagne, qui chiffre à 1,5 million le nombre de fidèles. C'est désormais la troisième force religieuse du pays après les catholiques et les musulmans. Et cette dynamique, elle doit beaucoup à l'immigration latino-américaine. Reportage à Madrid, Diane Cambon.
4: Dans le temple, un ancien local reconverti en église, la prière a commencé par des chants animés. Sur des écrans, la centaine de fidèles présents ce mardi soir peuvent suivre les paroles. Certains sont debout, les mains tendues, et se balancent au rythme de la musique jouée en direct. D'autres s'agenouillent, la tête posée sur la chaise. Comme dans la majorité des églises évangéliques d'Espagne, près de 90% des fidèles présents ce jour-là sont d'origine latino-américaine. Marcelo est l'ancien pasteur de ce temple. En 1983, lorsqu'il a fondé l'église des cieux ouverts, il n'était qu'une vingtaine.
22: Aujourd'hui, nous sommes près de 400. Il est évident que cet essor provient du nombre croissant de migrants qui ont débarqué des pays latino-américains ces dernières années. Beaucoup d'entre eux étaient des chrétiens dans leur pays d'origine et lorsqu'ils arrivent ici, ils cherchent un endroit pour se rassembler.
23: Et quand ils arrivent ici, ils cherchent un lieu où se congréger.
4: Delphine, la soixantaine, fait partie de ces 500 000 Vénézuéliens qui ont débarqué au cours des 5 dernières années en Espagne. Cet ancien maître d'école ne manque pas une cérémonie.
24: Quand je suis arrivé en Espagne du Venezuela, la première chose que j'ai faite, cela a été de me rendre dans cette église des cieux ouverts qu'on m'avait recommandée. C'est une église vraiment multiethnique. Une quinzaine de pays y sont représentés.
4: Christine est une des rares Françaises à participer aux prières. Elle est revenue sur sa terre d'origine pour y passer sa retraite et se réjouit de voir le nombre d'ouailles augmenter.
25: Ces dernières années, effectivement, il y a de plus en plus de monde qui vient dans les églises. On a vu qu'il y a quand même pas mal de monde du Venezuela qui vient parce que bon, ils fuient un petit peu les problèmes de leur pays. C'est par étapes, mais par des Cubains, des Vénézuéliens, enfin, donc c'est. Mais le pourcentage d'Espagnols est très faible.
4: Les œuvres caritatives et l'accueil familial attirent les nouveaux venus. Delphine participe à la distribution de vivres récupérés sur les marchés pour les plus démunis.
24: Il y a un véritable accueil pour tous ceux qui débarquent de l'aéroport à Madrid. L'église mène une politique d'œuvre sociale. Cela consiste à donner des paniers repas, mais aussi à aider les personnes à trouver un logement. Car ici en Espagne, c'est très cher de se loger. Et donc il y a des frères qui louent une chambre, voire même des appartements. L'église accompagne et elle aide avec la parole de Jésus. Elle peut aussi proposer des emplois aux personnes récemment arrivées.
4: D'autres raisons expliquent cet engouement pour l'église évangélique qui peut surprendre dans un pays aussi catholique que l'Espagne. L'ancien pasteur Marcelo y voit un credo différent.
22: On explique cet essor de l'Église évangélique en Espagne par le fait que notre Église ne promeut pas une religion, mais une foi qui se fonde sur le Christ, sur la parole de la Bible, et surtout sur une expérience individuelle de chaque personne avec Dieu. L'Église évangélique ne détient pas la vérité, car la vérité, c'est Jésus. Ce n'est pas l'Église catholique où l'Église détient la vérité.
4: Pour Delphine, c'est toute la structure même de l'Église évangélique qui séduit davantage.
24: Peut-être que les catholiques sont déçus par leur Église, qui est plus rigide que l'Église évangélique. La nôtre promeut plus de liberté et de flexibilité. Nous n'avons pas une hiérarchie ecclésiastique rigide, qui est comme un frein pour les fidèles catholiques. Il n'y a pas cette hiérarchie d'évêques, de cardinaux. Ici, nos pasteurs sont plus accessibles aux croyants. La communauté plus ouverte, et c'est pour cela que les gens viennent nous voir.
4: Parmi ses fidèles, certains rêvent d'assister au Festival de l'Espoir, ce macro-show organisé fin mai au Palais des Congrès de Madrid, en présence du célèbre prédicateur américain Franklin Graham, lequel a prié à maintes reprises dans le bureau ovale de Donald Trump. Près de 15 000 évangélistes vont s'y rassembler, faisant encore un peu plus de Madrid la capitale de cette minorité religieuse la plus dynamique du pays. Music.
14: Musique. La chronique musicale avec Vincent Théval, bonjour.
1: Bonjour Carlotta, bonjour à tous.
14: On finit l'émission aujourd'hui avec le groupe Massive Attack qui revient avec un nouveau titre.
1: Oui, et c'est un événement puisque le duo britannique publie ses chansons au compte-gouttes depuis son dernier album qui remonte à 2010. Alors en 16 ans, Massive Attack n'est pas resté inactif, loin de là. Les fondateurs du trip-hop ont notamment beaucoup tourné et publié quelques singles. Aujourd'hui, ils proposent Boots on the Ground, un titre qui porte à la fois leur signature sonore et celle plus blues du chanteur américain Tom Waits.
14: Boots on the Ground, c'est un titre à forte teneur politique.
1: Antimilitariste, alertant sur les dérives autoritaires à l'œuvre dans bien des démocraties, très politique donc, comme tout ce que fait le groupe, à commencer par ses concerts, qui dénoncent notamment les nombreuses et anciennes violations du droit international en Palestine. Massive Attack reprend la route ce soir à Helsinki pour une tournée européenne qui passera par Copenhague, Lyon ou Porto dans les prochaines semaines.

0: début du cessez-le-feu le mois dernier. La Hongrie ne sortira pas du statut de Rome, elle restera dans la Cour pénale internationale. Décision prise par les députés hongrois ce mercredi. C'était le désormais ex-premier ministre Viktor Orban qui voulait que son pays en sorte. Le responsable de l'ONU Climat parle de la vague de chaleur qui frappe l'Europe comme d'un rappel brutal du changement climatique. Aujourd'hui en France, 13 départements étaient en alerte orange canicule. Il y en aura 4 de plus demain, avec des températures maximales prévues allant de 32 à 34 degrés. Et puis on terminera ce journal avec le tennis Roland-Garros, où l'on rejoindra Esteban Mirales pour le match de la soirée.
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0: Les abords de la ville de Tyr, dans le sud du Liban, touchés par des frappes israéliennes. Tyr dont l'armée avait appelé à évacuer de larges secteurs et les environs pour viser, dit-elle, le Hezbollah. Le mouvement pro-iranien qui, aujourd'hui, affirme mener des combats directs avec l'armée israélienne au-delà de la zone qu'elle contrôle dans le sud Liban. Hier, l'armée israélienne avait reconnu mener des opérations au-delà de cette ligne jaune, ligne géographique qu'elle avait elle-même tracée dans la région. Sophie Guignon.
2: Vous l'entendez, ce message est celui des services de secours de Tyr qui sillonnent les rues pour appeler les habitants à fuir car la quasi-totalité de la ville est visée par un ordre d'évacuation de l'armée israélienne. L'armée israélienne qui ordonne aux habitants d'aller au nord du fleuve Zahrani, soit à plus de 40 km de la frontière avec l'État hébreu. Depuis ce très précaire cessez-le-feu qui n'en a que le nom, les habitants commençaient à revenir au compte-gouttes. Les commerces à rouvrir, mais depuis la diffusion de cet ordre d'évacuation, c'est la panique. Beaucoup ont commencé à fuir pour la énième fois vers le nord à bord de leur voiture. Ce mercredi, vous le disiez, est une journée sacrée pour les musulmans qui fêtent l'Aïd al-Adha, la plus importante fête musulmane. Pour les Libanais du sud du pays, c'est une nouvelle journée de déplacement forcé, de peur, de tristesse et de deuil. À peine 2 heures après la diffusion de l'ordre d'évacuation, les bombardements israéliens ont commencé à tire, notamment sur le camp palestinien d'Al-Bos, qui est très densément peuplé. Sur les vidéos diffusées sur les réseaux sociaux, on peut voir un immense cratère et des secouristes en train d'évacuer des blessés. Sophie Guignon, Beyrouth, RFI.
0: La télévision d'État iranienne a donné ce soir des détails sur ce qu'elle appelle une ébauche d'accord cadre entre Téhéran et Washington, tout en précisant que le texte n'est pas finalisé. Selon elle, les États-Unis se sont engagés à lever leur blocus naval de l'Iran, qui, en échange, autoriserait la reprise du trafic maritime commercial à travers le détroit d'Ormuz, dans un délai d'un mois. L'Iran continuerait à gérer les voies de navigation. Et concernant ces négociations, les marchés se montrent optimistes ce mercredi, avec des cours du pétrole qui ont reculé de 5% dans la foulée de cette annonce de la télévision iranienne. Volodymyr Zelensky demande à Donald Trump de lui livrer davantage de missiles anti-aériens. Une demande faite par le président ukrainien à son homologue américain sur fond d'intensification des attaques russes. Ce week-end, Moscou a tiré 600 drones, 35 missiles balistiques et une cinquantaine de missiles de croisière contre l'Ukraine. L'aide demandée serait destinée à contrer les missiles russes. Pour ce qui est des drones, l'Ukraine dit en détruire 90%. Et ce mercredi, le pape Léon XIV a dénoncé la forte intensification de cette guerre. Il a aussi dit sa solidarité avec les civils tués lors de ces dernières attaques. Et c'est dans ce contexte que le Premier ministre britannique Keir Starmer a signé aujourd'hui avec son homologue polonais un traité renforçant la coopération entre les deux pays en matière de sécurité et de défense pour faire face, souligne Keir Starmer, aux défis posés par la Russie. Du côté de la France, le Sénat a proposé ce mercredi une rallonge budgétaire de 14 milliards d'euros pour l'armée, en plus des 36 milliards déjà demandés par le gouvernement dans le cadre de l'actualisation de la loi de programmation militaire. En Hongrie, les députés ont voté contre la sortie de leur pays de la Cour pénale internationale. Une sortie que voulait l'ancien Premier ministre Viktor Orban, mais il a perdu depuis les législatives. Et lors de sa campagne, celui qui l'a battu, Peter Madiar, avait promis que son pays resterait dans la CPI. Le vote a eu lieu aujourd'hui. Il y a une large majorité, les députés ont voté pour rester. 133 voix sur 199. Explication, Daniel Valo.
3: Tout part du mandat d'arrêt émis fin 2024 par la Cour pénale internationale à l'encontre de Benjamin Netanyahou, le Premier ministre israélien. Viktor Orban dénonce alors la décision de la Cour et décide de sortir du traité de Rome, pourtant signé par la Hongrie lors de son tout premier mandat. La procédure de retrait votée au printemps 2025 devait aboutir au début de ce mois de juin. Il a donc fallu une procédure express pour que le Parlement hongrois puisse l'invalider. La Hongrie va donc rester au sein de la CPI, ce qui devrait conforter une institution rudoyante.

0: Et ces derniers mois par les États-Unis de Donald Trump. L'autre conséquence de ce vote concerne le Premier ministre israélien qui ne pourra plus se rendre en Hongrie. Interrogé sur l'invitation faite à Benjamin Netanyahou pour l'anniversaire du soulèvement de Budapest, Peter Madiar a récemment confirmé qu'il serait arrêté si le dirigeant israélien décidait de se rendre en Hongrie en dépit du mandat d'arrêt lancé par la CPI.
1: Daniel Valot, CPI toujours, on vient d'apprendre que le procès de l'ex-président philippin Rodrigo Duterte commencera le 30 novembre. Il est jugé pour crime contre l'humanité commis dans le cadre de sa guerre contre la drogue. Selon les ONG de défense des droits humains, jusqu'à 30 000 personnes ont été tuées lors de cette campagne entre 2016 et 2022. La vague de chaleur qui frappe l'Europe en ce moment est un rappel brutal du changement climatique. C'est Simon Steele, le responsable de l'ONU Climat, qui l'a dit aujourd'hui. Aujourd'hui où en France, 13 départements étaient en alerte orange canicule, il y en aura 4 de plus demain, Paris et 3 départements de la Petite Couronne, avec des températures maximales prévues allant de 32 à 34 degrés centigrades. Ce mercredi, la patronne des écologistes, Marine Tondelier, s'est dite effarée par ce qu'elle a appelé l'impréparation du gouvernement, qui tient demain une réunion pour faire le point sur la préparation des services de l'État face à la canicule. Et ce mercredi, la Fondation pour le Logement a annoncé son intention de rejoindre une action judiciaire en cours pour obliger l'État à renforcer ses mesures d'adaptation au changement climatique, estimant que les mal logés sont abandonnés face à ces risques. Écoutez Maïder Olivier, chargée de plaidoyer climat à la Fondation pour le Logement.
2: On s'associe au recours des sinistrés climatiques pour demander à ce que la politique d'adaptation de l'État au changement climatique, elle soit révisée. L'État ne respecte pas ni son devoir d'adaptation au changement climatique, ni le droit au logement. On demande que le plan national d'adaptation au changement climatique qui a été présenté par l'État l'année dernière soit révisé parce que les mesures sont vraiment dramatiquement faibles, court-termistes et qu'il n'y a pas de budget qui est adossé à ces mesures. Donc nous, on voit bien que concrètement, ça ne peut pas être effectif comme plan. Donc on demande des politiques publiques beaucoup plus ambitieuses. Et si on prend l'exemple des canicules, nous, on reproche que ce plan national d'adaptation au changement climatique, il reporte des études, des échéances très lointaines. On est dans un contexte où c'est beaucoup les considérations budgétaires qui sont prises en compte. Et donc, c'est un des arguments de dire que si on ne fait rien, ça va nous coûter beaucoup plus cher, mais même plus à long terme. En fait, à moyen terme, ça nous coûtera plus cher. On le sait, le coût des canicules aujourd'hui, c'est déjà 5 milliards d'euros par an sur le système de santé.
1: Maïder Olivier avec Juliette Pietraszewski. Toujours en France, le président Emmanuel Macron annonce que la Norvège rejoint la dissuasion nucléaire avancée proposée par la France. Emmanuel Macron recevait aujourd'hui le Premier ministre norvégien. Début mars, le président avait actualisé la doctrine de dissuasion nucléaire française avec une dissuasion nucléaire avancée qui associe d'autres États européens volontaires, mais, je cite, « sans partage de la décision ultime ». Toujours en France, on rejoint la Porte d'Auteuil et les internationaux de tennis de Roland-Garros. On rejoint Esteban Mirales, bonsoir.
3: Bonsoir Christophe, bonsoir à tous.
1: Alors c'est le deuxième tour, hein. Vous suivez pour nous le match qui oppose le troisième mondial allemand Alexander Zverev au tchèque Tomáš Macák, 43e mondial. Et les classements ont l'air d'être respectés.
3: Oui Christophe, on peut dire ça, hein. La logique est respectée, hein, sur le court Philippe Châtrier, ça vire même un peu à la correction, hein, pour le tchèque qui est mené 6-4, 6-2, 3-1 par l'allemand Alexander Zverev. Malheureusement, pour le plus grand malheur du public, hein, qui ne s'attend à qu'une chose, c'est de vibrer malheureusement. Mais un match à sens unique, Alexander Zverev au rendez-vous, l'allemand qui se dirige tout droit vers une 550e victoire en carrière, la 120e en grand chelem. Un match maîtrisé pour le moment. Il peut s'appuyer sur son énorme service, pas de surprise donc. À noter également qu'il y a quelques minutes, le Brésilien João Fonseca, la pépite sud-américaine de 19 ans, s'est défait du Croate Dino Prismic qui menait pourtant 2-7 à 0 avant de se voir reprendre par le Brésilien. Et notez bien ce rendez-vous dans votre agenda, Christophe. Ce sera ce vendredi au troisième tour, Novak Djokovic face à João Fonseca. Un véritable choc entre la légende absolue, 24 titres en grand chelem, et l'une des nouvelles étoiles montantes du tennis masculin. On en salive d'avance.
1: Je note. Merci Esteban Mirales en direct de la Porte d'Auteuil, RFI, 22h10 à Paris. C'est l'heure, on retrouve DJ Fessmaker puisque c'est l'Afro Club. Bonsoir.
4: Bonsoir mon cher Christophe, merci et à tout à l'heure.
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4: De retour dans la maison de verre et dans le grand studio de RFI durant les 50 prochaines minutes avec Arthur Bon à la mise en onde, Steven Esli et Yann Bourdelas à la régie vidéo et Yasmine Boulan à la coordination pour une soirée événement dans l'Afro Club. On a sorti le tapis rouge ce mercredi. Oui, c'est une soirée événement puisque l'AMC dévoile les certifications officielles 2026 et ce sera l'occasion de mesurer la force de frappe réelle des musiques du continent. On va donc décortiquer tout ça, les scores de vos artistes préférés, évidemment, avec un plateau VIP. Vous pouvez d'ores et déjà réagir sur WhatsApp au plus 33 6 58 18 46 86 et dites-nous quel artiste mériterait, selon vous, d'être certifié aujourd'hui. Et pour m'accompagner durant cette émission, j'accueille avec un immense plaisir la présidente de l'AMC, Diadam Diao.
10: Bonsoir Hervé.
4: Bonsoir et bienvenue chez toi.
10: Merci.
4: Oui, sur le plateau, juste à côté de toi, il y a aussi Singila qu'on ne présente plus.
11: Salut.
4: Comment ça va le docteur
11: Love? Très bien.
4: Déjà 20 ans de carrière, plus de 20 ans de carrière. Mmh. Et tu reviens ce 29 mai avec un nouvel album.
11: Exactement.
4: Donc c'est Radio Love. Et en plus, le 19 juin, il y a une date à l'Aquar Arena.
11: Exactement, un grand, grand concert.
4: On aura l'occasion d'en reparler. Alors, juste en face de Singila, il y a Louise Diakité qui accompagne le rayonnement des artistes francophones à travers le monde chez Warner Music France, où tu es en charge justement du développement international. Bonsoir,
10: Bonsoir.
4: Louise.
10: Bonsoir, merci tout va pour bien. L'invitation, tout va très bien.
4: On est très heureux de te recevoir dans le club. Et enfin, à côté de toi, on accueille également Monsieur Charles Tabou, figure influente de l'industrie musicale congolaise et française, producteur, manager, consultant international. Je ne sais même plus quel titre te donner, Charles.
12: Ça fait beaucoup.
4: Bonsoir.
12: Bonsoir et merci pour l'invitation.
4: Bienvenue aussi dans l'Afro Club. Alors avant d'ouvrir officiellement notre protocole, je propose qu'on démarre avec une connexion de haut vol qui va certainement vous faire plaisir à tous. C'est l'empereur de la rumba Fally Ipupa et le faiseur de tubes Ninho avec leur titre Likolo. C'est parti.
13: Aigle.

0: Kupa et Nino qui signifie en haut en lingala, et c'est exactement là où se situe ce morceau extrait de l'album Tokos, qui est aujourd'hui certifié 6 fois disque de diamant. Il est formellement au sommet du jeu là, ma chère Diadam.
1: Qu'est-ce qu'on peut dire de plus?
0: Ben Fally, je sais pas.
1: Franchement, Fally, il est trop loin pour nous.
0: Et Tokos est un album exceptionnel, il y en a eu deux. Tokos 1, 2, et il y en a même eu un troisième.
1: Exactement.
0: Alors on va pouvoir entrer dans le vif du sujet et savoir un petit peu comment ça se passe, les certifications, comment l'AMC fait pour certifier les artistes. Tu vas pouvoir nous en dire plus, ma chère Diadam. Et surtout, comment faire depuis le continent pour être certifié et pour faire partie du processus. Déjà, je commence par la première question. Comment vous faites pour certifier les artistes aujourd'hui?
1: Écoute, on est en partenariat avec les producteurs, avec les distributeurs. Et l'objectif, c'est d'avoir des données fiables. Tu vois, c'est pas juste d'avoir le compteur YouTube et le compteur Spotify et de dire « je vois mes chiffres, donc je sais ». Donc, on a mis en place toute une méthode de calcul qui doit représenter un peu les tendances du marché. Donc, il y a des seuils. On sait que le gratuit, par exemple, paye moins que le payant. Donc, tu vois, il y a tous ces paramètres qui sont pris en compte. Et en travaillant avec les distributeurs et les producteurs, on récupère ce qu'on appelle des reportings financiers. Louise pourra en parler après parce qu'on travaille beaucoup aussi avec Warner. Et ces reportings, si tu veux, c'est un fichier qui est généré, mais quand l'artiste a déjà reçu l'argent. Ça veut dire que toutes les données ont déjà été retraitées, les faux streams, ils ont été retirés, etc., etc. Donc c'est ce qui nous permet d'avoir une base solide et véridique de chiffres. À partir de ces fichiers-là qui font des centaines et des millions de lignes, tu vois, on fait nos petites tambouilles internes, donc on fait tous les calculs et puis on voit si les seuils sont atteints. Et en ce qui concerne les seuils, donc tu as des seuils pour les singles et tu as des seuils pour les albums qui peuvent pas être les mêmes. Donc les singles, on est sur le streaming, donc on est en équivalent stream, où là on va regarder les streams sur Spotify, sur YouTube, sur Deezer, etc. Et en ce qui concerne les albums, on est sur les ventes, où là, il y a le physique, il y a le téléchargement, il y a le streaming aussi qui est comptabilisé et qui va être ramené un peu à la vente. Et c'est ce qui nous permet d'arriver à avoir des chiffres. Donc, on est à 5 millions, 10 millions, 30 millions de streams en fonction des paliers pour être or, platine ou diamant. Et sur les albums, là, pour pouvoir être certifié un album, il faut au moins 5000 équivalents ventes. Donc 5000 ventes globalement d'un album. Donc 5000, on est or. 10000, on est platine. 20000, on est double platine. Et puis 50000, on passe diamant.
0: Ok. Pourquoi ce modèle de certification est important pour l'Afrique? Là, je me tourne d'abord vers Louise Diakité.
2: Ben nous, on a été en tant que producteur, on a été hyper contents quand Diadam nous a annoncé cette initiative il y a plus d'un an maintenant. Je pense que des certifications comme la sienne, c'est des certifications qui vont compléter des certifications existantes. Ça vient pas du tout se substituer à d'autres certifications qui existent déjà, mais c'est une certification qui est plus adaptée au mode de consommation des artistes du continent ou même de diaspora. C'est vrai que toi t'es rentré dans le détail de la méthodologie de calcul, mais les modèles existants aujourd'hui, ils reposent vachement sur le streaming premium. Et là, on donne accès au streaming freemium.
0: Freemium.
2: Voilà.
0: Ok, streaming premium et freemium, rapidement pour nous expliquer c'est quoi la différence entre les deux.
1: Bah, gratuit payant. Voilà. Okay. En gros, quand tu écoutes de la musique sur YouTube, bah, tu te connectes, tu tapes ton titre et puis tu peux l'écouter gratuitement.
0: Oui.
1: Donc là, on est sur ce qu'on appelle le freemium.
0: Free quoi, freemium.
1: Exactement. Ouais. Et le premium, c'est lorsque on paye un abonnement. Donc l'abonnement Spotify, je pense que c'est 2500 quand on
0: France
1: est CFA, quand on est en Côte d'Ivoire ou au Sénégal, c'est 10 €, c'est passé à 12 même je pense. Mais à partir du moment où il y a un acte d'achat où on paye un abonnement pour écouter de la musique, et ben là c'est ce qu'on appelle le premium. Et un artiste quand il est écouté sur du premium, il touche plus d'argent que quand il est écouté sur du freemium.
0: Donc à encourager.
2: Et je pense que ce qui est intéressant aussi, c'est que sur cette typologie d'artistes-là et sur les consommations qu'on observe sur le continent africain, on a un système d'écoute qui est assez hybride. Là où en Europe, on va être plutôt dominé par l'audio payant, sur le continent africain et encore une fois dans les diasporas, on est plus sur des écoutes qui vont aller vers la vidéo. Il y a une présence de YouTube qui est hyper importante et aussi dans un modèle gratuit. Donc forcément, on peut pas calquer les méthodes de calcul européenne pour mesurer la notoriété et le succès d'artistes du continent.
3: Par exemple, ici, YouTube, ça compte en streaming ou pas?
0: Très bonne question.
2: Oui,
1: Sur les certifications AMC?
0: Ouais.
1: Oui, ça compte.
0: Ici aussi?
1: Oui, ouais. Ça compte aussi parce que c'est la plateforme la plus consommée sur le continent en termes de musique.
0: Non, mais quand je dis ici,
3: ici il parle de Paris.
1: Ah, en France, France, oui, oui.
0: Europe,
1: France, ouais. Depuis 3-4 ans maintenant, ouais. Il compte YouTube. Avant, c'est vrai
2: c'est comptabilisé, mais il y a une pondération du coup qui fait que... vulgairement, un stream en vidéo gratuit va avoir moins d'impact et être moins comptabilisé qu'un stream en audio payant. C'est vrai que du coup, si on se base sur les certifications existantes pour observer comment se comportent et comment performent les artistes du continent, bah en fait, il y a un vrai décalage entre la notoriété des artistes et les certifications effectives. Et c'est là que AMC entre en jeu, c'est que ça permet de pondérer un peu et de se calquer mieux sur les modes de consommation sur ces segments-là pour redonner en fait la reconnaissance et toute la lumière méritée sur ces artistes-là.
0: C'est très bien de nous avoir expliqué tout ça. On a cité Spotify, YouTube, c'est vrai qu'il y a YouTube Music, Deezer et tellement de plateformes aussi qui grandissent, notamment spécifiques à l'Afrique. Mais lorsqu'on est certifié grâce à l'AMC aujourd'hui, là c'est une question pour toi mon cher Singila, c'est le genre d'événement qui change la vie d'un artiste. Qu'est-ce qu'on ressent lorsque on apprend qu'on est certifié?
3: Ça fait du bien parce que moi qui évolue entre les deux, je vois que ceux qui sont en Europe à chaque fois certifié, c'est comme si on valorisait leur travail. Mmh. Alors que il y a des artistes qui sont beaucoup plus forts, beaucoup plus connus en Afrique et qui n'ont aucune médaille, quoi.
0: Ouais, exactement. Et comme tu dis, t'évolues entre les deux, c'était à la fois en Afrique certifié et certifié ici en France.
3: Ouais. Mais depuis un moment, je me suis concentré sur l'Afrique et j'avais aucune certification, quoi. Donc beaucoup de gens pouvaient même penser que j'avais disparu.
0: Ouais.
3: Ou alors que ce que je faisais ne fonctionnait pas.
0: Ouais, exactement. Ouais. Est-ce qu'une certification change quelque chose pour un producteur? Et là, je m'adresse à toi, Charles Tabou.
4: Bah, un producteur, il est là pour les chiffres. Il faut pas se leurrer. Mm-hmm. Un producteur, c'est un commerçant, c'est un businessman. Ça permet de mettre des objectifs. Aujourd'hui, quand au-delà des honneurs, oui, on vient de recevoir une médaille. Mais c'est vraiment, on a atteint tel objectif sur telle chanson, ça serait bien qu'on fasse la même chose pour une autre ou pour un album. Et je remercie vraiment cette initiative parce qu'en fait, faut le dire, il y avait beaucoup de complexes d'infériorité. Il y en a même qui se disaient, j'ai envie d'être certifié en France, jusqu'à venir un peu changer leur musique comme il faut.
0: Pour s'adapter au marché européen.
4: Pour s'adapter au marché européen. C'est pas aussi facile que ça, c'est pas, tout le monde n'est pas Fally Ipupa, tout le monde n'est pas Singila. Donc, changer toute sa musique pour s'adapter à un marché, ben, en fait, tu perds ton art. Or que les artistes africains sont super talentueux. Donc, les certifier, ça permet de donner des objectifs et ça permet d'encourager et
3: ça donne de la valeur au travail.
4: Ouais. Bien sûr.
3: Ouais. De toute l'équipe, pas seulement de l'artiste, de toutes les équipes qui sont, ils sont avec parce que derrière chaque projet, derrière chaque chanson, il y a une petite armée.
0: Exactement. Et puis Singila, tu nous rappelais à l'instant le frisson unique qu'un artiste ressent lorsqu'il est certifié. Justement, Diadam, il y a un artiste au Sénégal qui vient d'être certifié disque d'or avec une de ses chansons. Je l'ai vu là dans mon, dans mon catalogue AMC pour les singles d'or. C'est Amadeus.
1: Oui, tout à fait. Amadeus a sorti un titre qui s'appelle Jelly, qui a été certifié disque d'or. Et puis l'album qui dans lequel figure ce titre est aussi certifié. Il était en featuring en plus avec Wally Seck sur ce titre-là, qui a fait énormément de vues au Sénégal, qui est très consommé. Donc c'est vrai que côté AMC, voir ce type de réussite, voir les artistes travailler tous les jours et puis quand ils ont leur récompense après entre les mains, on est que fiers, quoi. On sent qu'on sert à quelque chose.
0: Et justement, avec nous au téléphone, en duplex de Dakar, on a Amadeus qui est connecté. Amadeus, est-ce que tu nous entends?
5: Oui, je vous le souhaite. Salam alaikum.
0: Bienvenue,
5: salut tout
0: mon
5: monde.
0: Frère.
3: Salut.
2: Salut. Salut.
5: Merci beaucoup. Merci
0: et
5: beaucoup.
0: Félicitations pour cette certification disque d'or.
5: Ah, bah, mais c'est un grand plaisir. C'est un grand plaisir. C'est vraiment un plaisir. Mais permettez-moi d'abord de saluer ceux qui sont présents sur le plateau.
0: Salut, salut.
1: Salut.
5: Salut, Diadam. Tu vas bien?
1: Ça va et toi? Bravo. Félicitations.
5: Merci beaucoup. Merci beaucoup. Ça fait vraiment plaisir.
0: Alors, tu es en duo avec Wally Seck dans cette chanson, Jelly. Comment s'est fait la connexion entre les deux lions de la Teranga?
5: Ouais, bon, ça s'est fait Au feeling. Il m'avait contacté pour qu'on fasse un son. Ce son même a été certifié. C'était un son que j'avais fait avec Walisek et Mbia qui s'est confuse. Et c'est, comment dire, lorsqu'on a fait Confuse, c'est en même temps qu'on a aussi fait Jelly. C'était le même jour, hein. On a fait les deux sons la même nuit. Mais, comment dire, on les a sortis. Comment dire, de manière espacée. Mais c'était le même jour qu'on a fait les deux sons.
0: C'était un grand jour alors.
1: C'était la bonne recette.
5: Les deux shows, c'est venu là.

0: Ben justement, on a aussi depuis Dakar un autre acteur de la musique. Et d'ailleurs, tu le connais très bien. Wally Seck est là aussi. Bonsoir Wally.
1: Bonsoir la famille.
0: Alors connexion un peu particulière là depuis Dakar. On t'a peut-être sorti de la sieste, mon cher Wally. Hein. Je connais la vie des artistes.
1: Oui, mais bon, ça fait plaisir quand même.
0: Bon, on est content de t'avoir. En plus, sur le plateau, il y a Singila, il y a Charles Tabou, il y a Louis Diakité et Diadam Dio.
1: Alors, je salue tout le monde.
2: Salut.
1: J'espère que...
0: La connexion, malheureusement, est pas terrible avec toi, Wally Seck, mais je confirme que tu es bien à Dakar. On entend mieux Amadeus qui est connecté aussi. Non, mais voilà, on se connaît, ma chère Diadam. Donc Amadeus, on va pas te garder longtemps. On voulait te féliciter pour ce disque d'or avec le titre Jelly. Pareil aussi pour Wally. Peut-être que bientôt, vous viendrez ici à Paris récupérer votre plaque en main propre.
1: Inch'Allah. Et permettez-moi aussi, avant de partir, de remercier Diadam.
3: C'est gentil, merci.
1: Je remercie beaucoup Diadam et l'AMC pour vraiment ce travail à partir, pour mettre en valeur les artistes africains à travers ces certifications. Vraiment, merci beaucoup.
3: Merci.
1: Et respect et considération au grand Singila.
0: Oh, merci beaucoup. merci, ça fait vraiment grand plaisir.
1: Vous faites la fierté de toute l'Afrique. Voilà, depuis notre enfance, voilà, on est bercé par votre musique. Et vraiment, big respect.
0: Merci beaucoup, ça
1: me touche
0: beaucoup.
1: Et aussi, merci beaucoup à Wally Seck. Cette collaboration-là a marqué vraiment ma carrière. Merci beaucoup à Wally Seck.
0: C'est important d'être reconnaissant. Merci à tous les deux. Merci Wally. On est désolé de ne pas t'avoir entendu plus. La connexion était vraiment très mauvaise. Merci Amadeus. Et je propose qu'on écoute le titre Jelly. C'est le duo entre Amadeus et Wally Seck qui est certifié donc disque d'or aujourd'hui, ma chère Diadam.

0: C'était donc un court extrait de la chanson Gelly du duo Amadeus et Walisek de Dakar, certifié disque d'or. Alors Diadam, je vais te laisser le soin de nous annoncer les premières certifications et tu as ta fiche devant toi. On t'écoute.
1: Écoute, je vais en partager quelques-unes parce que on a 103 certifications cette année. Donc on va pas pouvoir toutes les faire. Mais on retrouve notre diva José qui a 3 certifications cette année, dont 2 platines avec Toulès et Je te cala pas. On retrouve Kedjevara avec le titre Ça fait mal qui est certifié or.
0: Ça fait mal.
1: Exactement. On a le nouvel incontournable Imra qui depuis 2-3 ans explose. Et là on a Number One qui est certifié or. On retrouve Toufan aussi qui a été certifié platine sur le titre Ye Mama. L'année dernière ils étaient or et ils ont passé un niveau.
0: C'est un titre sur lequel ils sont en featuring avec Fally.
1: Exactement,
0: encore.
1: Exactement. Ouais. Fally toujours une bonne idée.
0: Ouais.
1: Et un autre Sénégalais, Djaman Express, qui a sorti un titre l'année dernière qui s'appelle Arva, et qui est certifié or pour la première fois.
0: Bravo.
1: Et puis le gospel, donc monsieur Charles Tabou est là, mais donc dans le gospel on a Déborah Loukalou qui est certifiée or avec son single Ma Consolation. On retrouve aussi Israël Boni qui est certifié or avec Nina Siri.
0: Eh bien bravo à tous ces artistes, ce sont les certifications CRU 2026, ça s'appelle.
1: Ah, bon. Magnifique. Tu n'as même pas laissé citer NK Divine.
0: Oui, non, mais justement, on va terminer avec NK.
1: Ah bon, ok, d'accord. Oui. On termine en beauté avec NK Divine, qui a 3 albums certifiés cette année.
2: Ah ouais.
1: Oui, c'est 3 albums. Donc bravo pour ça.
3: 3 albums.
1: Et il y a son titre Moana d'ailleurs, qui fait partie de l'album Solo Gracia, qui est certifié or.
0: Un album certifié or, et je propose qu'on l'écoute. Le titre Moana, Solo Gracia, NK Divine.

0: Alors j'aimerais juste revenir sur les artistes que tu as cités, ma chère Diadam, dans les certifications, notamment la Woman King, José, avec ses hits « Tout laisse » et « Je te cala pas ». Bon, déjà, tout autour de la table, je suppose que c'est des titres qu'on connaît.
1: Oui, absolument.
0: Voilà, notamment « Tout laisse », on a tous dansé dessus. Singila, c'est des titres que tu aurais pu écrire ?
2: J'aime bien l'écriture de José. Hein. Mm-hmm. Franchement, c'est l'une des autrices que je préfère dans nos musiques. Je trouve qu'il y a, c'est vrai qu'il y a un lien dans le genre d'histoire avec ce que je fais.
0: Ouais, justement, c'est pour ça que je te pose la question. Mm. Là, on aurait pu avoir une sorte de pas clash, mais de réponse entre le Dr Love et José.
2: C'est vrai, c'est vrai.
0: Finalement, le maestro Che Guevara, on l'a joué aussi dans l'Afro Club. Il a été numéro un pendant longtemps des chansons les plus écoutées en Côte d'Ivoire. Parce que c'est aussi notre ADN dans l'émission. On aime bien aller voir les chiffres pour vous en diffuser quelques-uns. Imra, c'est la nouvelle génération. Number One, est-ce que c'est ce que vous écoutez? Je te demande, Charles, à toi.
1: Oui, bien sûr. En ce moment, Imra est...
0: T'as pas le choix, quoi.
1: Il fait un bon boulot et il faut voir que la Côte d'Ivoire, ça fait un moment, même après juste après la mort de Personnel DJ Arafat, on se posait des questions où va la musique aujourd'hui, que ce soit Imra et d'autres, franchement. On voit que ça pousse.
0: Ouais, ça pousse. Il y a aussi le titre Yé Mama, donc de Toufan avec Fally Ipupa. Et là, j'aimerais, Diadam, que tu expliques comment des chansons qui sont sorties en 2017, 2018 et 2020 peuvent être certifiées encore aujourd'hui.
3: Bah, tout simple. Alors, il y a deux choses. La première, c'est que comme il n'y avait pas de système de certification auparavant et qu'on en a mis un en place, on ne pouvait pas déséquilibrer le marché. Il fallait mettre les choses à niveau, tu vois, si je peux dire si je peux le dire ainsi. Donc, on a récupéré des données. Alors, on ne remonte pas loin. On remonte jusqu'à 2017, tu vois, en termes de données pour réussir à être cohérent avec le marché du streaming, notamment. Mais il fallait rééquilibrer tout ça. Et la deuxième chose, c'est parce qu'un morceau d'hier peut être un morceau d'aujourd'hui, tu vois. Il suffit qu'il y ait une publicité qui joue le morceau. Il suffit que...
1: TikTok, surtout.
3: Malheureusement, il suffit que ce soit repris sur TikTok. DJ Arafat, par exemple, l'année dernière, on l'a certifié. Et c'est vrai que parfois, le décès de certains artistes font qu'on veut soutenir. Et donc, le public écoute davantage. Et donc, il faut aussi... accorder de l'importance à ce type d'écoute. Donc c'est ce qui fait qu'on peut retrouver ce qu'on appelle dans le jargon le back catalogue sur le devant de la scène et certifié.
0: Le back catalogue, c'est quoi? C'est le catalogue d'en bas. Là, je fais la traduction littérale.
3: Normalement, c'est qu'il y a plus de 2 ans à peu près.
4: Ouais, c'est okay. Les morceaux qui ont plus de 2-3 ans.
0: Exactement.
1: On attend. Et les albums aussi.
4: Ouais.
2: Okay. On attend le biopic de Arafat.
0: Ah oui, ouais. ça peut faire quelque chose.
2: Ça va,
0: ouais. Ah, je sens que Charles t'a voulu sur le.
1: Oui, mais c'est important. C'est important. Ouais. Surtout pour les Chinois.
0: Mm-hmm. Ah, ouais. Pour les Chinois, ce sont les fans
1: de la Chine populaire.
3: Ouais. Et même pour l'histoire de la musique, parce qu'il a quand bien même, il a quand même apporté quelque chose de grand. Donc, Charles, on te confie la mission.
1: Je confie à la Côte d'Ivoire de faire quelque chose.
0: Et justement, Charles, puisque tu as la parole, on a fini avec Nka Livan et sa chanson Moana. Quelle place pour le gospel aujourd'hui dans l'industrie africaine quand on parle de chiffres, et que représente une telle certification?
1: Il y a déjà eu une certification qui a été faite par l'AMC l'année dernière pour
0: Dena Moana
1: sur l'album Sou. Plusieurs certifications. Ben, la même chose, comme disait Singila, c'est que c'est une reconnaissance. Ils font pas un travail en vain. Souvent, le gospel, le genre gospel afro-francophone a souvent été marginalisé, on donnait pas la chance. Là, on voit que les producteurs peuvent maintenant palper les chiffres et les certifications qui permettent de dire, ben, en fait, cette personne est bankable. Donc, c'est une bonne reconnaissance.
0: Exactement. Singila, est-ce que tu as déjà été contacté pour écrire des chansons gospel?
2: Non, gospel, non.
0: Ouais.
2: T'as vu ce que je raconte?
0: D'où ma question.
1: Tu serais tellement pas crédible, je t'assure.
3: L'amour divin.
1: Je te jure.
0: Non, mais sans les chanter, tu es un bon...
2: Je suis croyant. Hein.
0: Ouais.
2: Mais mes chansons ne racontent... C'est pas,
0: oui,
2: c'est
0: mais sans les chanter, tu aurais pu écrire pour quelqu'un d'autre. On sait que tu écris pour d'autres.
2: Il m'aurait fallu une inspiration.
1: Mais après, le genre gospel, c'est pas forcément spirituel. Par exemple, t'as beaucoup le genre gospel qui revient dans les chansons d'Asake avec les chœurs, des choses comme ça.
2: Enfin, ouais, non, ça, mais ouais, musicalement, il y a ce truc-là. Yeah. Mais au niveau de l'écriture. Moi, j'ai jamais écrit le vice, tu vois.
0: Ouais, tu préfères écrire le vice.
2: Ouais, c'est ouais. Ça m'a vraiment.
0: Parce que moi-même, dans mes chansons, parfois, il y a des chœurs, il y a des chorales et tout ça, tu vois. Ouais. Mais... Alors, justement, Charles Tabou, tu nous confirmais donc que le gospel africain, c'est plus une musique de niche. Et aujourd'hui, c'est une force culturelle et elle remplit aussi des stades. Haut la main, c'est une ferveur qui ne faiblit pas, notamment en Afrique. Mais pour comprendre la force du présent, il faut honorer le passé, chers invités. Diadame, dans les certifications 2025, il y a des morceaux qui ont traversé le temps pour atteindre des sommets. Et là, c'est la séquence héritage. On va déjà féliciter Amadou et Mariam, qui sont certifiés deux fois platine, avec le titre « Je pense à toi ». Ouais. Ça, c'était un hommage aussi nécessaire.
3: Bah oui, tout à fait. Et puis, on est d'autant plus touchés que Amadou nous a quittés il n'y a pas longtemps. Mariam continue à prendre le micro avec son fils qui est là et qui l'accompagne. Donc, c'est l'héritage malien, tu vois, qui continue à vivre à travers ce morceau. Et je pense qu'on le connaît tous. On a tous grandi avec ce titre-là. Donc, de pouvoir les faire ressurgir comme ça, les réécouter aujourd'hui, c'est une fierté.
2: C'est notre héritage à tous, hein. C'est pas seulement les Maliens.
3: Oui, c'est vrai, exactement, la preuve, oui, complètement.
0: C'est vrai. Et là, encore, il y a un héritage pour tout le monde. Une chanson sortie en 2003 qui vient d'être certifiée platine, c'est Awilo Longomba et son titre Carolina. Ça aussi, c'est magnifique. Mmh. On écoute un petit peu. Arthur Bon, monte le son.

0: pour l'anecdote, aujourd'hui, on écoute de la musique Nigeria, Davido, tout ça, mais en fait, Davido, Burna Boy, Asake, ils ont été bercés par la musique de Awilo Longomba.
1: C'est vrai.
0: Parce que la musique de Awilo Longomba a été interdite au Nigeria.
1: D'accord.
0: Parce que ça mettait les gens en transe. Donc, à l'époque, quand on regardait des films de Juju, on disait que ce mec-là, c'est de la sorcellerie. Mmh. Donc, ils ont interdit la musique. Et quand on interdit un homme.
1: Eh ben, il devient une superstar.
0: Il devient une superstar. C'est là où on a plus écouté du Awilo Longomba au Nigeria que dans les autres pays. En tout cas, l'Afrique de l'Ouest. Et aujourd'hui, il a bercé l'ensemble des légendes du Nigeria.
1: Exactement, parce que Awilo Longomba est beaucoup plus célébré au Nigeria aujourd'hui. Il a même été dans The Voice jury là-bas au Nigeria, et il y a beaucoup de stars nigériens qui veulent faire des featuring avec lui. Donc oui. je ne connaissais pas cette anecdote. Tu vois, on a bien fait de t'inviter, mon cher Charles Tabou, un puits de science. Il y a aussi une autre chanson d'Awilo qui est certifiée platine, c'est le titre Coupé Bibamba.
0: D'ailleurs, c'était cette chanson
1: qui rendait tout le monde.
0: Ouais.
1: Et c'est en duo avec Jocelyne Béroir. Jocelyne Béroir, là aussi, grande dame de la musique. Et cette chanson, donc, interdite au Nigeria.
0: Au Nigeria. Bon. Pendant un moment, et succès de fou.
1: Et pas de problème de streaming sur cette chanson-là. Je vois Singila qui est très concentré dessus.
0: Qui a traversé les époques, d'ailleurs.
1: Exactement. Ben, en 2003, Singila, tu avais déjà sorti des titres.
2: Oui,
1: bah oui, l'album. Bah,
2: 2003, c'est mon premier album.
1: Ton premier album qui arrive. T'étais déjà ghetto compositeur ou pas?
2: Dans l'âme, oui.
1: Oui.
2: Mais j'avais pas. C'était mon premier album, c'était On ne vit qu'une fois.
1: On ne vit qu'une fois avant Ghetto Compositeur arrivé en 2006.
2: Exactement.
1: Ouais. Tu nous avais habitués comme ça à sortir des albums tous les 3 ans. Bon, désolé, on est parti dans un débat personnel. On revient aux choses sérieuses, Diadam. Comment est-ce qu'on peut expliquer la longévité de ces chansons à Willow, Amadou et Mariam?
3: Ben, je pense que c'est ce qu'on dit depuis tout à l'heure, c'est qu'il y a un héritage, comme disait Singila, c'est on grandit, nous, avec ces morceaux-là, ce sont nos repères, ce sont des sonorités qu'on a entendues tout petit et qu'on continue à entendre aujourd'hui. Et puis moi, on me dit souvent l'Afrique anglophone a dépassé l'Afrique francophone, mais pour moi l'Afrique francophone c'est le berceau de tout, et l'exemple de Charles est une preuve concrète de tout ça. Tu vois, tout part de chez nous, et il était temps que justement il y ait cette reconnaissance et qu'on les voit plus. Il y a peut-être qu'on n'a pas fait assez de marketing, mais là c'est important. Donc non, ces morceaux sont toujours là, ça fait partie de notre identité, c'est ce qui nous fait grandir, ce sont des sources d'inspiration pour des titres. On voit Baba Mal, sénégalais, qui fait la BO de Black Panther. Donc je pense qu'on influence le monde et qu'on le dit pas assez et qu'il faut le dire haut et fort. On est là, on influence le monde.
1: Question générale à tous les quatre, est-ce que c'est la preuve que notre musique sait fabriquer des classiques éternels?
4: Ouais, et on parlait de la notion de catalogue. Je trouve que c'est important de valoriser justement ce catalogue, et c'est important que dans les certifications il y ait des nouveautés, mais aussi des titres d'héritage, parce que il y a des nouvelles générations qui vont découvrir ces morceaux. On parlait de TikTok tout à l'heure, ça permet de donner une seconde, une troisième, une quatrième vie à des morceaux et de l'introduire à des générations qui peut-être l'ont pas forcément entendu via leurs parents, mais qui vont le découvrir aujourd'hui en 2026. Donc c'est hyper important, cette notion de catalogue.
2: C'est vrai que dans, je sais pas moi, 100 ans, si on parle d'une chanson d'aujourd'hui, on pourra évaluer son succès grâce à ses certifications. On va pas dire oui, il y a des gens qui se déplaçaient pour aller voir ce chanteur. Comme on le faisait pour les chansons qui sont arrivées avant, malheureusement, sans certification.
1: Mmh. Bah oui. Et surtout que l'industrie n'était pas encore très organisée avec j'ai pas envie de dire le vol de musique, mais c'est vrai que les gens mettaient la musique soit dans des cassettes, soit dans des CD illégaux, aujourd'hui dans les téléphones. Donc AMC est venu un peu délivrer tout ça aujourd'hui avec les certifications.
3: On n'a pas cette prétention.
1: Mais on le saura dans 100 ans, a dit Singila.
3: Exactement. Bah attendons d'ici là.
1: Bon, ben justement, on va profiter de la présence de Singila sur ce plateau pour l'écouter en live. Alors, tu vas nous interpréter un titre qui est là aussi sorti il y a quelques années. C'est La femme de quelqu'un, mais sans Koffi Olomidé.
2: Sans Koffi.
1: Allez, c'est parti.

0: Magnifique interprétation de la femme de quelqu'un de Singila en live. Ne bouge surtout pas, mon cher Singila, parce qu'on a prévu quelque chose pour toi dans cette émission, dans l'Afro Club, et on est très heureux de pouvoir le faire ici sur ce plateau. C'est la présidente d'Adam que j'invite justement à se lever pour aller chercher notre petite surprise pour Singila. Voilà, je les vois entrer en studio. Je commente pour les auditeurs qui nous écoutent. Ah, c'est magnifique, c'est le double disque de platine. Double disque de platine pour l'album Dr. Love remis à Singila par les mains de Diadam.
1: Merci beaucoup, beaucoup, beaucoup. Vous savez pas à quel point ça me touche.
0: Wow.
1: Merci beaucoup. Enfin, j'en ai un.
0: Enfin.
1: Double platine, s'il vous plaît.
2: Oui, il faut préciser que l'album était platine l'année dernière et qu'en un an, il a passé le cap et qu'il est devenu double platine. Donc, c'est quand même une performance à saluer.
3: C'est magnifique.
0: Double performance. Bravo, Singila.
1: Merci beaucoup.
0: Dr. Love.
1: Et il faut que je remercie quand même toute mon équipe.
0: Exactement.
1: Parce que je suis pas seul à avoir bossé sur ce projet. C'est un projet fait avec le cœur, avec mes soldats, dont un que je remercie particulièrement, qui est toujours avec moi, c'est Dave qui est là-bas.
0: Yeah, Dave, big up.
1: Donc voilà, merci à toute la famille, tous ceux qui ont travaillé dessus, merci à Universal Music Afrique aussi. Et voilà, maintenant on va sur Radio Love.
0: Ah oui, c'est parti, Radio Love, Singila, merci. Alors j'ai une question, mais qui peut paraître bête, hein. Qu'est-ce qu'on fait lorsqu'on reçoit ce genre de récompenses? Est-ce qu'on les remet souvent? Il y en a qui les donnent à leur mère, les artistes. Et qu'est-ce que tu vas en faire toi, mon cher Singila?
1: Je vais dormir avec.
0: Ok.
1: Mon précieux.
0: Ton précieux. Encore une fois, félicitations, bravo pour ce double disque de platine. Diadam, ben voilà, c'est réussi. Hein.
2: Oui, écoute, on est content d'avoir pu réaliser cette surprise. Mention spéciale aux équipes universales quand même, parce que depuis Abidjan, avec Franck, Fendi, Gaoussou, tout le monde y a mis du sien pour qu'on puisse... te l'offrir aujourd'hui, donc merci amplement beaucoup. Mérité.
1: Et merci à toutes les personnes qui m'ont permis justement d'avoir ça, tous les auditeurs, tous les gens qui me soutiennent tout le temps, tous ceux qui reposent sur les réseaux, tout. Vraiment, c'est vous qui faites tout mon succès, c'est vous qui me permettez de continuer de faire des albums et de remplir les plus grandes salles.
0: Et d'ailleurs, on va te célébrer le 19 juin à l'Accor Arena.
1: Exactement.
0: Voilà, mais juste avant, on a rendez-vous avec Radio Love, qui est donc la suite de Dr. Love. Mm-hmm. Oui, et qui sort dans les bacs ce 29 mai.
1: Exactement.
0: Voilà. Bravo Singila.
1: Merci beaucoup.
0: Avec qui tu seras sur scène le 19 juin?
1: C'est mon concert, donc je mets qui je veux. Mais il y aura des surprises.
0: Bon.
1: Forcément, toi, t'as ta place sur scène si tu veux.
0: Ce qui est sûr, c'est qu'on y sera. On y sera avec toute l'équipe de l'Afro Club et bien évidemment tous les auditeurs qui te suivent depuis toutes ces années. Merci Singila d'être passé. On va te libérer. On sait que t'as un programme très chargé.
1: Oui, malheureusement.
0: Ouais.
1: C'est le cœur léger que je m'en vais parce que là, j'ai été gâté. Merci.
0: Merci Singila. On applaudit encore Singila. Bravo pour cette certification. Alors Diadam, là on atteint un palier important. C'est le palier diamant.
2: Ah.
0: Ouais, c'est le palier diamant.
2: Pas un petit palier.
0: C'est pas un petit palier parce que là, c'est les gros scoreurs, vraiment, les scoreurs de chez Scoreur. Mm. Et, on a, comment dire, deux artistes, ou même trois artistes, qui sont certifiés là, en tout cas, qu'on a repéré. Le premier single deux fois diamant, c'est la chanson Un coup, de Fally Ipupa et Dadju, extrait de l'album Tokos 2, sorti en 2020. Tu te rends compte, deux fois diamant. Oui, on monte un peu le son, Arthur.
2: Ah ouais.
0: On monte le son.

0: Dadju, deux fois single diamant. Incroyable. Là aussi, c'est ce palier-là. Pour moi, c'est le palier ultime. Hein.
1: Diamant, c'est...
2: Il n'y a pas au-dessus.
1: Ouais. Il n'y a pas au-dessus. Tu peux être peut-être deux fois, trois fois, quatre fois, mais il n'y a pas au-dessus de diamant.
0: Ouais, c'est vraiment...
1: et c'est un palier difficile à atteindre.
0: Difficile
1: hein,
0: à atteindre. L'équivalent vente, c'est combien pour devenir diamant?
1: Alors, en single, c'est plus de 30 millions.
0: Wow.
1: Et en album, c'est 50 000.
0: Effectivement, il faut être prêt pour ça. Il y a aussi dans cette catégorie un groupe, cette fois-ci, qui est par contre là, 21 fois diamant.
1: Ouais, ça, c'était le summum.
0: Le summum. Avec la chanson Magic in the Air. C'est ça. Levez les mains. Tout le monde. Je suis plus en concert.

0: je redeviens sérieux. Deux minutes pour féliciter encore une fois Magic System. 21 fois diamant avec cette chanson Magic in the Air qui est sortie en 2014. J'ose même pas compter le nombre de d'écoutes et de ventes que ça représente.
1: Fait, hein, donc ouais, nous, on l'a fait. On l'a fait. Et ce qui est assez fou avec ce genre de morceau, c'est que c'est des consommations qui sont cycliques. Ça revient dès qu'il y a une compétition sportive, dès qu'il y a un événement dans un stade. Et c'est magnifique de voir des morceaux qu'on certifie aussi haut et avec autant d'écoute encore aujourd'hui, des années après leur sortie.
2: Ouais, j'ai envie de savoir. Là, c'est combien de fois là?
1: 21 fois.
2: En fait, là, ils vont aller jusqu'à combien en fait? Non, sérieux.
1: Autant qu'ils méritent.
2: Non, on peut aller jusqu'à combien en termes de diamants?
1: Bah, écoute. Aujourd'hui, pour l'instant, il n'y a pas de limite. Tu vois, ça veut dire qu'il n'y en a pas énormément. Hein. Dans toute la liste, tu verras, c'est le seul qui a passé ce cap-là. Et je pense que ça montre le rayonnement international que ce titre a pu avoir. Et ça veut dire qu'il a vraiment dépassé les frontières de l'Afrique ou juste des compétitions sportives. C'est qu'il a réussi à embarquer, tu vois, un monde, le monde. Tout simplement.
0: Ouais, tout simplement,
1: tu vois,
0: ouais, simplement.
1: Donc forcément, après, les seuils sont explosés.
3: Et tu parles de des frontières et de au-delà du continent africain, au-delà de l'Europe. Je trouve ça important aussi d'appuyer le fait que les artistes dont on se parle depuis tout à l'heure, quand on regarde les pays où ils sont consommés, ça va au-delà du continent africain, ça va même au-delà de l'Europe, via les diasporas évidemment.
2: C'est mondial.
3: Ils sont consommés en Belgique, au Canada, mais ils sont aussi consommés aux États-Unis, beaucoup, ça ressort énormément, au Royaume-Uni. Donc c'est important d'appuyer le fait que ces artistes-là ont des carrières qui sont globales.
0: Et là, je pense qu'en 2026, avec la nouvelle Coupe du Monde, lorsqu'il y aura des célébrations, ce titre va certainement devenir, je sais pas, 40 fois diamant.
1: Il y a des
0: fortes chances.
3: Peut-être qu'au moment, Diadam va dire stop.
1: Ouais. Je pense qu'à un moment, il va falloir mettre
2: c'est ce que je voulais savoir.
3: C'est une bonne question. Sinon, à quel moment on dit que...
0: Bah oui, très bien.
1: Et si tu veux, le titre juste en dessous, il est trois fois diamant, quoi. Tu vois, c'est pour que tu vois
0: voilà
1: le gap.
0: La différence, ouais. Exactement.
1: Ouais.
2: Et t'abuses.
0: Et dans cette catégorie diamant, il y a aussi la belle performance de L'Amo Mali, cet album, qui a décroché quatre fois le disque des diamants, avec l'album du même nom, L'Amo Mali, emmené par Mathieu Chélide, Sidiki Diabaté et son père, Toumani Diabaté,
1: Fatoumata
0: Diawara, un projet global, qui mérite vraiment de porter son nom. L'âme au Mali, c'est l'âme à l'Afrique, finalement. Merci, Diadam, de nous avoir accompagnés durant cette émission. On arrive déjà à la fin, mais je voudrais qu'on jette un dernier coup d'œil quand même à la nouvelle scène africaine très prometteuse pour se dire au revoir. C'est le single de platine qui est officiellement décerné au phénomène, là encore sénégalais, Veji. Pour son hit Kai Wai.

0: Un petit mot peut-être sur VJ avant de nous séparer, ma chère Diana.
1: Écoute, VJ, en plus, c'est un artiste que je suis particulièrement parce que je connais bien les équipes qui le travaillent. Ça fait plusieurs années que c'est déjà un phénomène au Sénégal. Il a commencé, il devait avoir 17 ou 18 ans, tu vois, et il a explosé les chiffres dans le pays. Il a fait des concerts, il y avait 15 000 personnes dedans, 15 000 personnes dehors. Enfin, c'est assez extraordinaire ce qui se passe pour lui sur le continent. Et aujourd'hui, il développe aussi sa carrière à l'international et il essaye de garder cette identité, tu vois, sénégalaise, tout en essayant d'avoir des featuring aussi français ou même africains avec des voisins. Et ce titre est premier au Sénégal depuis longtemps, donc c'est bien qu'on puisse le consacrer et il a atteint le seuil platine.
0: Mais bravo à VJ et sa chanson Kai Wai, platine décernée donc par l'AMC Africa Music and Charts. On est à la fin de notre émission déjà.
1: Déjà ?
0: Ouais, t'as vu, ça passe vite.
2: C'est trop tôt là.
0: Ouais.
2: J'ai plein de choses à dire.
0: Je sais que Charles.
1: On va faire une deuxième.
0: On va en faire une deuxième et cette fois, Charles, tu nous ramèneras des artistes de la nouvelle génération peut-être dans le gospel.
2: Bien sûr. Beaucoup, beaucoup, beaucoup. Et encore merci pour la mise en avant du gospel.
0: Eh bien, ça nous fait plaisir. Louise, où est-ce qu'on se croisera la prochaine fois?
3: Au concert de Singila, peut-être?
0: Déjà, très bien. Il nous faudra 3 places, hein. Arthur Ban, Yasmine Boulan et moi.
3: Ok.
0: Diadam, merci d'être venu.
1: Merci pour l'accueil, merci à toute l'équipe RFI, vraiment, toujours au rendez-vous. On est toujours bien accueillis, les équipes sont toujours volontaires. Travailler les sujets Afrique, c'est pas simple. Donc merci pour votre mobilisation, merci Hervé de toujours mettre en avant nos talents et continuer à le faire tel que tu le fais parce qu'ils ne sont pas beaucoup à le faire. Donc bravo pour ça.
0: Eh ben merci.
1: Et on continue.
0: On continue, la route continue. Merci à Singila qui était avec nous tout à l'heure et bien sûr à Amadeus et Wally Sek aussi qui étaient en duplex de Dakar. Merci Maluise, merci Charles. Une émission certifiée haute couture gérée depuis la régie par Arthur Bon, Yasmine Boulan, Steven Esli, Yann Bourdelas à la vidéo. Merci à la direction de la musique Vladimir Cagnolari et bien sûr merci à vous chers auditeurs. On vous dit à demain, on revient avec l'Afro Club et là on aura un bel invité aussi. Salut.
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0: prise de Zaoutar Sharqiyeh lui permettrait d'établir une tête de pont au nord du Litani dans la perspective d'un développement futur de l'offensive terrestre. De plus, cette localité est considérée comme un verrou stratégique vers Nabatieh. À partir de cette tête de pont, les Israéliens peuvent commencer un mouvement d'encerclement de la deuxième plus grande ville du sud Liban. Une avancée en profondeur mettrait à découvert les collines voisines de Ali Taher, où le Hezbollah dispose de batteries d'artillerie, de rampes pour le tir de roquettes et de systèmes de lancement de drones suicides. Cependant, plus l'armée israélienne élargit son déploiement, plus elle offre au Hezbollah des cibles à frapper. Paul Khalife, Beyrouth, RFI.
1: À Gaza, la branche armée du Hamas a confirmé la mort de son chef, annoncé par Israël. Mohamed Odeh, tué 11 jours après l'assassinat de son prédécesseur. Les brigades Al-Qassam affirment que son épouse et ses enfants, notamment, ont été tués dans l'attaque et confirment que ce haut gradé avait bien participé à la planification de l'attaque du 7 octobre contre Israël. Les négociations patinent entre Washington et Téhéran. Entre Moscou et Kiev, elles sont à l'arrêt. Ukrainiens et Européens veulent les relancer. Les ministres des Affaires étrangères des 27 se réunissent ce jeudi pour discuter de la manière d'aborder de potentiels pourparlers avec la Russie. Alors que l'Ukraine pousse pour que l'UE joue un rôle, les États-Unis étant focalisés sur l'Iran. Volodymyr Zelensky a aussi demandé à Donald Trump de fournir à Kiev davantage de missiles pour ses systèmes de défense antiaérienne face à l'intensification des attaques russes. Pour là aussi faire face aux défis posés par la Russie, les premiers ministres britanniques et polonais ont eux signé ce mercredi un traité qui renforce la coopération entre leurs deux pays en matière de sécurité et de défense. Il prévoit notamment des exercices communs et des échanges d'informations. Précision depuis Londres de Sarah Menaï.
2: C'est une nouvelle étape dans la coopération de défense en Europe et c'est dans un lieu très symbolique qu'elle a été scellée. Sur la base de la Royal Air Force de Norfolk à l'ouest de Londres, une base aérienne ayant accueilli les aviateurs polonais pendant la bataille d'Angleterre à l'été 1940. C'est là que se sont retrouvés mercredi après-midi Keir Starmer et le premier ministre polonais Donald Tusk pour signer ce nouveau traité. Parmi les objectifs, la coproduction d'un missile de défense aérienne, l'amélioration de systèmes sans équipage pour renforcer le flanc oriental de l'OTAN et l'approfondissement de la coopération dans le domaine de la cybersécurité. L'ennemi commun, Moscou notamment, et ce n'est pas la première fois que le Royaume-Uni sous gouvernance travailliste conclut des accords de défense avec des membres de l'UE. En juillet dernier, Starmer déjà signait un accord similaire avec la France, puis avec l'Allemagne de Merz, témoin de sa volonté de se rapprocher de ses partenaires européens. Sarah Menei, Londres. RFI.
1: La Norvège a, elle, décidé de rejoindre la dissuasion nucléaire proposée par la France à ses alliés européens. C'est ce qu'a annoncé le président français qui recevait le premier ministre norvégien à Paris ce mercredi. Les derniers mots de Nicolas Sarkozy dans son procès en appel pour le financement de sa campagne présidentielle par la Libye. Une déclaration offensive de la colère. Il a affirmé n'avoir pas trahi la confiance des Français et demandé à la justice de l'innocenter. Pour ses avocats, le dossier repose sur un échafaudage d'hypothèses. L'ancien président a été condamné en première instance à 5 ans de prison ferme. 7 ont été requis en appel. Décision le 30 novembre. Marine Le Pen, à l'extrême droite, connaîtra, elle, la décision de la cour d'appel le 7 juillet au sujet de l'affaire des assistants parlementaires européens du Front National. Pas sûr, dans ce cas, en cas de condamnation, qu'elle puisse se présenter, ce qui ne l'empêche pas à un an de la présidentielle de batailler contre le patron de la gauche radicale, Jean-Luc Mélenchon. Mardi, elle a posté sur son compte X une vidéo du leader de la France Insoumise manifestement montée. Brieux-Bocher, Jean-Luc Mélenchon a affirmé vouloir porter plainte.
3: Qui est-ce qui a un grand-père étranger? Levez la main, s'il vous plaît, qu'on le voit. Regardez-vous, la réalité, c'est qu'il y a une nouvelle France.
4: C'est cette vidéo relayée par Marine Le Pen qui est au centre de la polémique. On y voit Jean-Luc Mélenchon évoquer ce concept de Nouvelle France, un concept fondé sur l'origine étrangère, commente la patronne du Rassemblement National, et qui constitue donc la quintessence du racisme. Fin de citation. Réponse de Jean-Luc Mélenchon, c'est une manipulation. Il menace de porter plainte si la vidéo n'est pas retirée. Pour le député insoumis Thomas Porte, Marine Le Pen s'est pris les pieds dans le tapis.
5: Elle ne vient pas de nulle part, elle vient d'un compte Twitter qui, depuis des mois, organise ces attaques-là contre nous, découpe des extraits vidéo, les sort de leur contexte pour nous faire des propos qui ne sont jamais les nôtres. Donc je crois que Jean-Luc Mélenchon a raison aujourd'hui de menacer Marine Le Pen de poursuite.
4: Au Rassemblement National, on se défend. Pour le député Gaëtan Dussausset, même montée, la vidéo ne dénature pas les propos du leader de la France Insoumise.
6: C'est pas du tout un problème, hein, quand...

0: vous prenez des séquences pour aller plus vite, etc. C'est pas du tout un souci. S'il veut qu'on aille devant les tribunaux là-dessus, on ira avec grand plaisir devant les tribunaux.
1: Reste à savoir si une plainte sera déposée ou si la vidéo sera retirée. Alors qu'il est, elle est toujours sur le compte de Marine Le Pen.
2: Tout de suite, direction New York pour la bourse.
3: Le rendez-vous de Wall Street.
2: On retrouve Pierre-Yves Dugas.
4: L'indice Dow Jones, en gagnant 183 points, établit un nouveau record à 50 644. Le Nasdaq s'offre 19 petits points et atteint lui aussi un nouveau record à 26 675. La série de records continue donc. Les investisseurs interprètent positivement les signaux de Téhéran ou de Washington qui pourraient indiquer qu'une solution est en vue pour ouvrir à nouveau le détroit d'Ormuz. Le marché pétrolier veut croire qu'une telle solution est proche. Le cours du baril de pétrole brut américain pour livraison au mois de juillet plonge de près de 5% et revient à un peu plus de 89 dollars. Marco Rubio, le secrétaire d'État américain, affirme qu'il donnera à la diplomatie toutes les chances de réussir. Le Nasdaq, néanmoins, aurait fait mieux sans quelques prises de bénéfices affectant des valeurs des semi-conducteurs qui ont été particulièrement recherchées ces derniers jours. Intel, Marvell Technology, Qualcomm, par exemple, sont plutôt sur le repli. Goldman Sachs révise favorablement ses anticipations de hausse pour l'indice S&P 500 qui constitue l'indice le plus suivi par les institutionnels. De son niveau record actuel de quelque 7500, les analystes de la grande banque le voient atteindre 8000 à la fin de l'année. L'euro aujourd'hui se replie à 1,1627. L'optimisme se lie également dans la baisse du rendement du T-bond à 10 ans à 4,48. Record pour le Dow Jones et le Nasdaq, le Dow Jones gagnant 0,4%, le Nasdaq arrachant moins de 0,1%.
2: Merci Pierre-Yves Dugas depuis New York où il est 19h10. La suite de vos programmes sur RFI tout de suite, c'est au tour de la question.
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1: Bonjour, nous sommes mercredi et nous avons envie, nous sommes ravis de vous retrouver pour ce nouveau club de C'est pas du vent. Aujourd'hui, nous allons parcourir et commenter l'actualité environnementale internationale avec tous les journalistes qui sont ici avec moi dans ce studio 41 de RFI. Pour commencer, Sarah Sermondada, bonjour.
2: Bonjour Anne-Cécile.
1: Chef de rubrique environnement et énergie pour le média en ligne The Conversation qui réunit l'expertise universitaire et journalistique. Et pour les journalistes maison, il y a Simon Rosé, bonjour.
3: Bonjour, bonjour.
1: Et Igor Strauss, bonjour.
4: Bonjour à tous.
1: Tous les deux, vous travaillez pour le service environnement climat de RFI et aussi avec nous, Vassile et Damien, bonjour.
5: Bonjour à toutes et à tous.
1: De la rédaction roumaine de RFI. Alors, en une phrase, de quoi allez-vous nous parler, Sarah Sermondada, votre sujet principal?
2: Alors, moi, je vais vous parler des biocarburants. Et est-ce que ça peut être une partie de la réponse face à ce choc pétrolier, à cette augmentation des prix du carburant absolument délirante? Et on va partir en Malaisie pour étudier la question, parce que les pays du sud-est asiatique souffrent particulièrement du blocage du détroit d'Ormuz.
1: Voilà, nous verrons que ce n'est pas si simple. Simon Rosé.
3: De la culture du saumon, un phénomène en plein essor, et vous allez voir, les chiffres sont plutôt impressionnants et les conséquences tout autant.
1: Igor Strauss.
4: Je vous emmène en Zambie, au nord de la Zambie, dans une région qu'on appelle la Copper Belt, la boucle, la ceinture du cuivre, vaste zone minière où on va parler d'extraction et je vous raconterai le reportage que j'ai fait là-bas.
1: Voilà, vous y étiez la semaine dernière.
4: La semaine dernière, je reviens tout juste.
1: Vous venez de rentrer. Et Vassile ?
5: Eh bien, je vais vous parler du Festival de Cannes et de l'environnement, comment limiter en fait l'impact écologique de cet événement incontournable qui vient de se finir donc samedi soir.
1: Voilà, il y a des solutions, hein. Ça ne se voit pas trop sur le tapis rouge, mais il y en a quand même qui commencent à émerger. Dans sa chronique médiane, Sophie Novelle analysera le traitement de la vague de chaleur qui sévit actuellement en Europe. Et la chronique hip-hop nous emmènera dans le centre du Népal, à Purenchur, où les singes mangent toutes les récoltes. Merci de passer cette heure avec nous. Vous avez le programme, c'est parti.
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1: Alors, qu'est-ce qui vous a étonné, surpris ou agacé dans l'actualité, Sarah Sermondada?
2: Alors, vous parliez tout à l'heure de la vague de chaleur qui déferle sur l'Europe. Alors, on pense souvent tout savoir sur la clim. C'est énergivore, ça réchauffe les villes, c'est mauvais pour la planète. Certes. Mais ce qu'on sait moins, c'est qu'elle a aussi des limites physiques, cette clim. Et dans un article publié ce week-end sur The Conversation, on a plusieurs chercheurs de l'université Claude Bernard Lyon 1 et de l'INSA de Lyon qui expliquent comment ces appareils fonctionnent, c'est-à-dire en comprimant ou détendant un gaz frigorifique qui peut changer de phase, liquide ou gazeuse. Voilà, en fonction... Et du coup, cette énergie absorbée par la clim, elle tient à ce changement de phase du fluide lorsqu'il passe de l'état gazeux à liquide. Mais sans rentrer dans les détails, cette énergie, elle ne dépend pas seulement de l'écart thermique entre l'intérieur et l'extérieur, elle est également fixée par le gaz, le fluide utilisé. Et de ce fait, on a certaines études qui commencent à remettre en question la capacité de la clim à rafraîchir aussi bien dans 10 ans, dans 15 ans, dans 20 ans, aussi bien qu'aujourd'hui, ou plutôt qu'il y a 10 ans.
1: Donc, parce que si, en gros, s'il fait trop chaud dehors, la clim ne marche plus.
2: Bah, en gros, la clim a une limite physique et peut-être que la hausse des températures pourrait très bien nous faire atteindre cette limite. Et moi, je sais pas, mais moi, ça m'a non seulement étonnée, mais ça m'a carrément terrifiée en imaginant une vague de chaleur telle qu'on a aujourd'hui dans 10 ans.
1: Voilà, faut pas compter uniquement sur la technologie, c'est certain. Simon Rosé.
3: Une bonne nouvelle, encore une.
1: Ah, chouette. Non, c'est ironique.
3: Mais oui, toujours. Oui, évidemment. Ce serait pas drôle, sinon. L'antibiorésistance, peut-être, qu'est-ce que vous êtes familier du terme? On n'en parle pas beaucoup, mais c'est un enjeu qui est très important, hein, avec la démocratisation des antibiotiques en médecine. Certains organismes pathogènes, s'y habituent, ils deviennent résistants. Les traitements n'ont donc plus d'effet. La mauvaise utilisation des antibiotiques est vraiment la cause principale, mais on apprend que le changement climatique favorise également le phénomène, selon une étude qui vient d'être publiée. L'augmentation des températures et la modification des précipitations, en fait, favorisent chez certains pathogènes l'émergence de gènes qui favorisent cette résistance aux antibiotiques qu'on utilise. C'est particulièrement notable chez la salmonelle, qu'on connaît bien, hein, des bactéries à l'origine de la salmonellose, qui peut être dangereuse et même mortelle, hein, chez les personnes les plus vulnérables si elle n'est pas traitée.
1: Alors justement, ça chauffe, et Vassile et Damien, la France suffoque hein, sous le dôme de chaleur depuis au moins 3 jours et ça va continuer jusqu'à la fin de la semaine. Et vous avez chaud, hein, comme nous tous. Et la pollution à l'ozone, en plus, ne va pas arranger les choses.
5: J'ai très chaud. J'ai chaud à la maison, j'ai chaud à la radio, j'ai chaud sur la route en faisant du vélo. Donc on suffoque. 39 degrés annoncés en France pour le mois de mai, c'est quand même incroyable. À Paris, ici, 30 degrés ou plus enregistrés pour la 5e journée d'affilée. Et aujourd'hui, ce seuil de 30 degrés donc a été atteint pour la première fois avant midi. La France enregistre des records donc de température pour un mois de mai. C'est inédit, c'est exceptionnel, c'est mortel et surtout inquiétant. Inquiétant quand on nous dit que cet épisode caniculaire est certainement le premier seulement d'une série prévue tout au long de l'année. Mortel parce qu'on a déjà enregistré au moins 7 morts. Les vagues de chaleur vont donc non seulement s'allonger, mais aussi s'accentuer sous l'effet du réchauffement climatique. Et en plus, comme tu l'as dit, on nous annonce un tout aussi inhabituel pic de pollution à l'ozone, ce qui ne va pas du tout arranger la santé des plus fragiles.
1: Voilà, nous reviendrons sur le traitement médiatique de cette vague de chaleur avec Anne-Sophie Novelle tout à l'heure. Igor Strauss, vous avez une bonne nouvelle?
4: Moi j'ai une vraie bonne nouvelle, parce que là, décidément, je vais être un peu de baume au cœur. On a découvert aux Galapagos, donc un archipel au large de l'Équateur, une nouvelle espèce de poulpe, un petit poulpe bleu tout mignon. Donc voilà, je voulais le noter. Et tout ça parce que vous savez que certains veulent exploiter les fonds marins profonds alors qu'on les connaît très peu, qu'il y a encore plein d'espèces qu'on ne connaît pas. Eh bien, ce petit poulpe bleu est voilà, le symbole de cette biodiversité qu'on ne connaît pas encore en 2026. Je trouve que c'est une belle histoire, il faut les protéger et non au deep sea mining.
1: Voilà, et il vous a fait un petit clin d'œil visiblement, ce petit poulpe. Merci Igor Strauss pour cette petite nouvelle sympathique.
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1: Ça n'aura échappé à personne, les prix du carburant jouent au yo-yo depuis le début de la guerre en Iran, fin février, du fait du blocage du détroit d'Ormuz. Nous vous en parlons beaucoup sur RFI. Le Brent a dépassé à plusieurs reprises la barre symbolique des $100 le baril et ce seuil vient finalement d'être franchi une nouvelle fois, mais à la baisse cette fois en début de semaine, dans l'espoir d'un accord entre les États-Unis et l'Iran. Alors pour faire face à ces tensions, certains pays misent sur les biocarburants pour limiter leur dépendance aux importations de pétrole. Et Sarah Sermondada, votre média The Conversation, s'est intéressée justement au cas de la Malaisie.
2: Oui, tout à fait. Alors effectivement, il se trouve que dans de nombreux pays d'Asie du Sud-Est, comme vous le disiez tout à l'heure, ils sont très dépendants du pétrole produit au Moyen-Orient. Et ils ont du coup subi ce choc pétrolier de plein fouet. Et certains de ces pays, comme l'Indonésie ou la Malaisie, ils en ont profité pour réaffirmer des politiques de soutien aux biocarburants qui existaient déjà, notamment en augmentant leur teneur en huile de palme.
1: Mais le recours à l'huile de palme ne risque-t-il pas de causer des tensions sur des matières premières par ailleurs essentielles au secteur agroalimentaire, même si on peut critiquer ce recours à l'huile de palme qui participe à la déforestation, mais c'est un autre sujet.
2: Oui, tout à fait. Alors, il faut déjà savoir de quelle génération de biocarburants on parle ici. Et c'est vrai, il s'agit surtout de biocarburants dits de première génération, qui utilisent des matières premières agricoles qui peuvent, c'est vrai, entrer en concurrence avec l'alimentation. Mais il faut différencier les biocarburants de deuxième génération, qui eux sont principalement issus de résidus agricoles ou forestiers, principalement des fibres de bois ou de végétaux. Et du coup, il existe même une troisième génération de biocarburants produits à partir d'algues qui, eux, ne mobilisent pas de surface agricole ou forestière. Mais malheureusement, cette technologie-là n'a pas encore atteint la maturité industrielle. Donc de ce fait-là, dans ce contexte, les biocarburants de deuxième génération, ça semble quand même être l'option à privilégier.
1: Alors justement, c'est l'option à privilégier, mais à quelles conditions peuvent-ils être réellement compétitifs et sont-ils réellement une aubaine au plan économique quand les cours du pétrole tutoient les sommets ?
2: Alors c'est justement à ça que s'est intéressé un article publié aujourd'hui sur The Conversation par les chercheurs du CIRAD Jean-Marc Roda et Chuli Hong. Et ils parlent de deux études qu'ils ont menées en Malaisie à ce sujet. Et ils posent une question qui en fait est cruciale, celle des coûts cachés lorsqu'on parle de ces biocarburants de deuxième génération. Le premier coût caché, qu'ils mettent en évidence, il tient à la fragmentation du territoire. Parce que ces résidus de culture, des palmiers à huile, de culture du riz ou d'industrie du bois, il faut les déplacer. Il faut les amener à l'usine. Et actuellement, ils sont répartis dans un espace qui est quand même très morcelé, sous forme de mosaïque de paysage. Et ça peut très vite faire grimper les coûts de transport. Parce que les infrastructures routières aussi, elles comptent. Passer d'un petit camion d'une tonne ou un camion de 26 tonnes en termes de transport, ça peut très vite faire flamber les coûts. Et il y a un second coût caché associé à cet enjeu logistique qui est la teneur en eau de cette biomasse. Parce que ça, c'est pas utile pour produire du biocarburant. Et c'est un peu du poids vide qu'il faut quand même transporter. Et on peut même pas la faire sécher sur place dans un climat tropical. Donc voilà, on perd encore un petit peu d'argent à cause de ça. Et ces considérations, elles imposent de procéder à des savants calculs en fonction du taux d'humidité, de la nature de la biomasse, de la fragmentation spatiale, pour déterminer l'option la plus économique.
1: Alors justement, qu'en concluent les chercheurs après toutes ces études ?
2: Voilà, ils montrent que en Malaisie et en Indonésie aussi, c'est avec la paille de riz et la fibre de fruits du palmier pressé que cette approche-là est la plus compétitive. Et à l'inverse, les troncs de palmier et d'autres résidus d'évéaculture, bah, eux, ils sont pas du tout rentables.
1: Donc on pourrait dire que les bonnes intentions ne suffisent pas pour produire du biocarburant de deuxième génération et qu'il faut à chaque fois analyser les coûts en fonction du contexte local pour retenir l'option la plus compétitive. C'est peut-être un peu compliqué.
2: Oui, c'est exactement ça. Et c'est d'autant plus vrai qu'il existe un troisième coût caché qui tient en fait que les économies d'échelle qu'on théorise depuis le Fordisme en disant que voilà, il faut avoir une usine très grande pour traiter le plus de choses possible, bah c'est pas toujours possible parce que cette usine plus grande, elle exigera encore plus de biomasse, potentiellement plus humide, qu'il faudra aller chercher plus loin. Et du coup, vous voyez bien comment le serpent se mord la queue. Et ça montre bien que même face à un choc pétrolier, bah, la production de biocarburant à l'échelle industrielle, elle ne s'improvise pas. Et on peut pas transposer des solutions génériques développées ailleurs sans s'adapter aux spécificités locales. Par exemple, ce qui vaudra dans les grandes plaines céréalières du Midwest américain, par exemple, ça se vérifiera pas dans le Sud-Est asiatique où bah, l'humidité, la fragmentation et les contraintes locales elles changent toute l'équation.
1: Merci beaucoup, Sarah, pour ces explications. Ça rime. Vos articles sont à lire sur theconversation.com. Igor Schroes, vous voulez réagir ?
4: Oui, parce que j'ai lu aujourd'hui, avec la flambée du cours du pétrole, chaque pays tente de trouver des solutions. Vous parlez des biocarburants. Je ne sais pas si vous avez lu dans Le Monde aujourd'hui. Aux États-Unis, il y a plus de puits actifs, de puits de pétrole. On a développé des nouveaux puits de pétrole. Il y en a 425 aujourd'hui. Il y en avait 410 au début 2026. Plus de fausses solutions finalement, des solutions pas pérennes. On va développer plus de drill, baby drill, hein, c'était dans son programme. Voilà, et je trouve ça hallucinant que ça nous amène pas à plus de, à moins de consommation, il y a plus d'énergie solaire et d'autres quoi.
1: Oui, bah c'est la sobriété
4: et la sobriété. Merci, je cherchais le mot. Je trouve ça hallucinant les réponses qu'on apporte aujourd'hui. Ça me sidère.
1: Oui, alors qu'en 2026, on a quand même toute la science qui nous donne toutes les solutions. Merci beaucoup. Dans un instant, nous irons au Népal avec la vidéo hip-hop. Mais voici d'abord le groupe Soft, misé 6 pays là sur RFI. Bye l'amour.

0: Aujourd'hui, direction le Népal, et plus précisément Purunchor, dans le nord du pays, à la frontière avec le Tibet, où l'on suit Saraswati Shrestha, une agricultrice, qui nous explique que depuis quelques années, son activité est devenue moins rentable à cause de deux fléaux, l'invasion des singes et le dérèglement climatique. Un extrait du reportage hip-hop Purunchor, la saison des singes, réalisé par Pakriti Shrestha en 2025.
1: Je m'appelle Saraswati Shrestha. Je vis à Purunchor, au Népal. Les singes ont commencé à venir il y a environ 10 ou 12 ans. Et puis, tout ce que nous cultivons, le maïs, le mil et même les courges, nous avons arrêté de planter du soja à cause d'eux. S'il ne reste rien d'autre, ils volent même notre riz. Ils dévastent aussi le blé et parfois ils attaquent même les gens.
0: Pour en parler, nous recevons Vincent Leblanc, chercheur en anthropologie à l'IRD, l'Institut de recherche pour le développement. Bonjour Vincent Leblanc.
2: Bonjour.
0: Merci d'être avec nous pour nous parler de ce film hip-hop réalisé en 2025. Dans un premier temps, est-ce que vous pouvez vous présenter et nous dire ce sur quoi vous travaillez au sein de l'IRD ?
2: Oui, je suis anthropologue. Je travaille sur la relation homme-animal et plus spécifiquement les relations entre humains et chimpanzés en Afrique de l'Ouest.
0: Alors, en tant qu'anthropologue, Vincent Leblanc, est-ce que vous pouvez nous expliquer le titre de ce film, Purunchor, la saison des singes, et quelle place occupent les singes justement dans cette région du nord du Népal ?
2: J'aurais envie de commencer par dire que il est relativement courant, pas si exceptionnel, de voir des singes se nourrir d'activités agricoles. C'est le cas en particulier des singes qui sont concernés par ce documentaire, qui appartiennent au genre macaque, qui est un genre qui est distribué très largement depuis l'Afrique du Nord jusqu'au Japon, dans différentes régions de cette bande géographique. Et l'une des raisons du succès de cette radiation géographique, c'est qu'ils ont un comportement extrêmement flexible et ils sont capables de s'adapter très rapidement à de nouveaux aliments, y compris des aliments cultivés. Ce qui est intéressant, c'est qu'elle semble, elle, en mesure de dater cet événement. Elle dit que ça remonte à une dizaine ou une douzaine d'années en arrière et qu'avant, on ne les voyait pas. Et puis, elle fait une conjonction avec d'autres éléments. Elle parle de l'exode rural, de jeunes qui partent travailler notamment vers les pays du Golfe pour tenter de s'enrichir. Elle parle également du changement climatique. Il y a un autre élément qui est qu'il y a dans le nord du Népal une importante activité de la part de certaines municipalités de translocation de singes, donc depuis les villes vers les zones rurales, tellement les villes sont surpeuplées de singes et ils commettent des dégâts. Et c'est un petit peu comme si on déversait le trop-plein de population animale pour s'en débarrasser dans des zones qui sont peut-être moins représentées.
0: Alors les bouleversements sociaux, les déséquilibres écologiques et aussi la volonté pour les jeunes de partir vers les pays du Golfe. Concrètement, sur place, quelles sont aujourd'hui les actions ou les solutions qui peuvent vraiment permettre de préserver ces écosystèmes et la coexistence entre les humains et les singes, pour terminer peut-être sur une note positive?
2: Je n'ai pas de solution, en fait. Il est très difficile d'essayer d'en imaginer à partir de cette vidéo. Mais ce qui est certain, c'est qu'il faudrait parvenir, en tout cas d'une façon ou d'une autre, à trouver les moyens de revaloriser et peut-être rétribuer par donner une valeur correcte au travail de la terre, faire en sorte que les gens n'aient plus envie de partir. Et c'est finalement derrière tout un modèle de développement économique et politique, je pense, qui est en cause et qu'il faudrait que les citoyens népalais puissent rediscuter et qu'ils aient envie dont ils auraient envie de s'emparer.
0: Merci beaucoup Vincent Leblanc pour vos éclairages.
2: Je vous en prie.
3: Et merci Maxime Grimbert et merci Gaël Flogère qui anime la communauté hip-hop avec Max Ball de Planète Radio et les chercheurs de l'IRD, l'Institut de la Recherche pour le Développement. RFI émet désormais en 17 langues. Et oui, nous saluons la venue, la nouveauté. Bienvenue à la nouvelle rédaction arménienne de RFI que vous pouvez retrouver sur le web. Et dans chaque rédaction, vous le savez, si vous nous écoutez régulièrement, il y a un journaliste référent sur l'environnement. Et nous leur donnons la parole dans C'est pas du vent.
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9: Добрый день, вы слушаете подкасты международного французского радио RFI.
3: Vassilé Damian du service roumain de RFI, vous êtes rentré du Festival de Cannes. Vous avez couvert ce Festival international du film. Je rappelle au passage que la Palme d'Or a été attribuée au réalisateur roumain. C'était un petit peu votre année, hein.
9: Exactement.
3: Christian Mungiu pour son film Fjord. Alors, c'était pas pour parler cinéma que vous êtes là, mais c'est pour évoquer évidemment dans C'est pas du vent l'impact environnemental de ce Festival de Cannes, l'une des plus grandes et plus glamour rencontres internationales.
9: En effet. Vedette arrivée en jet privé ou hélicoptère, tapis rouge, cocktail, des milliers de déplacements dans la ville durant 12 jours. Le défi climatique est énorme pour le Festival de Cannes, à l'image de son empreinte carbone qui est tout aussi géante. Ça ne surprendra personne si je vous dis que les émissions de CO2 ne parviennent pas du tout des projections des films, ni des infrastructures sur place. Non, 90% des presque 50 000 tonnes de CO2 émises durant le festival proviennent des déplacements et des hébergements des participants. Alors, comme c'est un festival international, les invités viennent du monde entier, et le plus souvent de très loin, par exemple des Amériques, du Nord et du Sud, ou d'Asie. Ce sont donc les vols long-courriers qui impactent le plus. Il y a ensuite les jets privés utilisés par quelques stars pour venir à Cannes, parfois de Hollywood. Ils étaient 750 jets privés en 2025 à acheminer des vedettes du monde entier, selon le compte de l'ONG Transport and Environment. Les vols en hélicoptère depuis l'aéroport de Nice, un vol qui dure que 8 minutes pour 200 euros, bagages non inclus, je précise, sont aussi légion pour ceux qui n'aiment pas les embouteillages mais ont beaucoup d'argent. Enfin, les yachts de luxe au large de Cannes ou amarrés dans le port, lieu privilégié des fêtes, sont tout aussi énergivores.
3: Igor Strauss, je vous vois vous agiter là, qu'est-ce qui se passe ?
10: Souvenez-vous, Vasile, si vous étiez au Festival de Cannes l'année dernière, il y a eu un événement qui était hallucinant. Jeff Bezos donc était là sur, je crois qu'il a le plus grand yacht du monde. Donc c'est un mastodonte des mers. Il était là avec son épouse pour festoyer et surtout de voir des films. Et ben, sa femme a reçu un prix pour son combat pour l'environnement. Alors je sais qu'on n'en est pas une contradiction près au Festival de Cannes, mais tout de même, là c'était un petit peu fort en cacao, comme on dit. Mais pardon, vas-y, je vous laisse finir.
3: 50 000 tonnes de CO2, Simon Rosé, je vous ai vu réagir pour le Festival de Cannes, ça vous semble beaucoup ?
11: Oui, en 12 jours, hein, c'est ça.
3: Ouais.
11: Je reviens dans 30 secondes, je fais les maths dans ma tête.
3: Allez, faites les calculs, faites les calculs. Alors Vassilé, comment faire pour limiter l'impact écologique de cet événement incontournable ?
9: Eh bien, en ce qui concerne les déplacements, quelques pistes existent déjà. On pourrait par exemple, pour les Européens au moins, mieux coordonner les interconnexions ferroviaires vers Cannes et favoriser le rail par des prix compétitifs et pas prohibitifs, comme c'est encore souvent le cas. Sur place, durant le festival, les organisateurs ont déjà instauré depuis 2021 une charte environnementale et depuis 2 ans, ils se sont même imposé une trajectoire chiffrée de réduction des émissions de CO2 à l'horizon de l'an 2030 en cohérence avec les objectifs de l'accord de Paris. Certains accusent le festival de faire du greenwashing, mais les faits sont là. Par exemple, en ce qui concerne les transports, sur place, les 40 000 festivaliers ont accès gratuit sur le réseau de transport de la ville. Enfin, les stars et autres invités de prestige bénéficient pour arriver au pied du tapis rouge de limousines de luxe électriques dont on va taire la marque. Marque qui est aussi l'un des principaux sponsors de la manifestation.
3: Donc pas trop dur à trouver. Simon Rosé, vous avez fait vos calculs ?
11: Voilà, en 12 jours, c'est l'équivalent des émissions annuelles de 10 000 Français. Donc en un an, et si le Festival de Cannes durait un an, ce serait l'équivalent des émissions de 300 000 Français.
3: Voilà, ça y est, c'est juste pour remettre les choses en perspective. Alors, Vassilé, le fameux tapis rouge du Palais des Festivals a été longtemps montré du doigt par les défenseurs de l'environnement. Qu'en est-il aujourd'hui ?
9: Eh bien, le changement 3 fois par jour de ce fameux tapis rouge, long de 60 mètres pour couvrir les 24 marches du Palais, a été enfin abandonné il y a quelques années au profit d'un nettoyage plus poussé et des matières plus résistantes. Ainsi, on économise environ 60% du volume habituel par rapport à l'avant-charte donc de 2021. En plus, à la fin du festival, tout ou partie de ce fameux tapis est réemployé pour diverses occasions, remise de diplômes, scénographie, décoration, etc. Enfin, les assiettes des invités à Cannes sont aussi plus éco-responsables. Par exemple, la viande bovine a disparu complètement des réceptions officielles et les options végétariennes ont été multipliées avec des produits de plus en plus locavores.
3: Ça, c'est très efficace.
9: Les bouteilles en plastique ont été bannies, elles aussi, laissant place à des fontaines pour étancher la soif des festivaliers. De même, les diverses publications papier du festival, et il y en avait beaucoup, hein, je vous assure, ainsi que la billetterie ont laissé place à des versions numériques.
3: Est-ce qu'il y a des fontaines à champagne ?
9: Il n'y a pas encore de fontaine à champagne, en tout cas pas pour le grand public.
3: Alors, le Festival de Cannes soutient aussi divers projets pour l'environnement. Alors, sait-on où va cet argent?
9: Eh bien, il faut savoir qu'une part de l'argent que payent les festivaliers pour avoir accès aux films est collectée en faveur de l'environnement. Ainsi, entre 2021 et 2025, ce dispositif a permis de récolter un peu plus de 4 millions d'euros, argent qui a été réinjecté par le festival dans différents projets, comme le reboisement en Inde, la transition agroécologique en Loire-Atlantique ou la protection d'une réserve de biodiversité sur l'île de Bornéo.
3: Voilà, ça c'est concret. L'impact environnemental du cinéma est aussi sujet de certains prix décernés à des films vertueux.
9: En effet, EcoPro, d'une ONG qui milite pour des pratiques écolo-durables dans le cinéma, a décerné durant le festival 2 prix à des films considérés comme vertueux vis-à-vis de l'environnement. Soudain, du japonais Ryosuke Hamaguchi, a reçu le prix EcoProd, car, je cite là EcoProd, il a réussi à réduire de 35% l'impact environnemental de cette coproduction internationale. Une mention spéciale a aussi été attribuée à Emmanuel Mar pour son film Notre Salut, car le réalisateur aurait fait, et là je cite encore, beaucoup d'efforts pour un film historique. Aucun prix, par contre, dans ce domaine pour la Palme d'Or du Roumain Cristian Mungiu. On peut toutefois imaginer que son film Fjord, réalisé intégralement en Norvège, a certainement bénéficié des conseils avisés des Scandinaves parmi les plus vertueux en matière de défense de la nature.
3: Vassilé Damien de la rédaction de RFI, mesdames et messieurs. Merci beaucoup, Vassilé, pour ce retour du Festival de Cannes. Dans un instant, dans la chronique médiane, Sophie Novelle analysera le traitement de la vague de chaleur qui sévit actuellement en Europe. Simon Rosé nous parlera des impacts de la salmoniculture. Vous verrez, ça donne un peu moins envie de manger du saumon. Et plus particulièrement, justement, de ces élevages de saumon. Et Igor Strauss nous racontera les coulisses de son reportage en Zambie sur l'extraction du cuivre par les compagnies minières chinoises. Mais d'abord, voici Dopamine, fille du soleil sur RFI.
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0: C'était Fille du Soleil de Dopamoon, un titre que vous pouvez retrouver, comme beaucoup d'autres, dans la playlist de RFI, disponible sur vos plateformes préférées. Qu'est-ce qu'il y a, Simon Rosé? Ça ne vous plaît pas, ce titre?
1: Ça manque de punk dans cette émission.
0: Ça manque de punk, c'est un combat hebdomadaire. Écoutez, nous allons essayer d'y remédier. Allez, pour l'instant,
1: nous y remédions.
0: Voici la chronique média.
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0: Bonjour Anne-Sophie Novel.
3: Bonjour Anne-Cécile.
0: Vous êtes journaliste, vous travaillez depuis 20 ans sur les relations entre médias et écologie. Vous êtes en duplex avec nous depuis Bordeaux, dans le sud-ouest de la France. C'est une des régions où il fait le plus chaud, ça va? Vous survivez?
3: Il fait plus de 37 là.
0: Ah oui, voilà, il fait chaud. Alors vous avez publié un livre sur les médias, Le Monde et nous, dans la formidable collection Domaine du Possible chez Actes Sud. Et alors pour cette chronique, vous souhaitez évoquer cette vague de chaleur là qui touche l'ouest de l'Europe et revenir sur le feuilleton médiatique qui a animé les réseaux sociaux français ce week-end, alors que certains ont pu indiquer que nous basculions dans l'inconnu.
3: Et oui, en effet, ce week-end, le présentateur météo de France Télévisions, Sébastien Thomas, a indiqué dans son bulletin que nous basculions dans l'inconnu, météorologiquement parlant. Écoutez plutôt.
4: Madame, monsieur, bonsoir. Nous basculons dans l'inconnu, météorologiquement parlant, avec une situation de dôme de chaleur. Ce qui est totalement inédit, c'est que ces températures-là, elles vont durer au moins jusqu'à mercredi. Ça, ça n'est jamais arrivé dans l'histoire des relevés. Là où c'est presque inquiétant, c'est que les modèles météo qui nous servent à prévoir le temps qu'il va faire ne savent pas dire quand est-ce que ça va s'arrêter.
3: En fait, il est rare de voir des présentateurs ou présentatrices météo prendre la parole avec autant de solennité afin de présenter le temps qu'il fait. En agissant de la sorte, Sébastien Thomas prend véritablement la mesure de l'urgence climatique et rappelle à juste titre que ce qui se passe aujourd'hui est inédit dans l'histoire de la météorologie française. Ce beau temps ne signifie pas l'arrivée de l'été, hein, nous ne sommes encore qu'en mai, et nous devrions cette semaine vivre l'écart à la norme le plus haut jamais observé avec des températures dévastatrices pour la faune et la flore. Comme le rappelle sur les réseaux sociaux, l'agroclimatologue Serge Zaka, ce type d'épisode n'est pas seulement historique par son intensité, il l'est aussi par sa précocité. Fin mai, les organismes vivants ne sont pas censés affronter durablement des températures dignes d'un cœur d'été caniculaire. Nous ne sommes ni habitués, ni vraiment préparés à ça.
0: Mais ce qui arrive est-il vraiment si inconnu que cela, Anne-Sophie? Car c'est bien là, finalement, la question.
3: Oui, en effet, Christophe Cassou, qui est climatologue au CNRS et co-auteur du 6e rapport du GIEC et qui participe aussi au 7e rapport du GIEC, a pu exprimer sa lassitude et sa colère ce week-end sur les réseaux sociaux à force d'être interpellé à chaque vague de chaleur brutale pour raconter strictement la même chose. À savoir que, 1, les processus physiques qui génèrent ces vagues de chaleur sont bien connus. C'est une succession d'une plume de chaleur, puis d'un dôme de chaleur. 2, ces vagues de chaleur sont dopées par le carbone qui s'accumule dans l'atmosphère et donc elles sont aujourd'hui plus précoces, plus intenses, plus longues. Et il le répète, plus précoces, plus intenses, plus longues, plus précoces, plus intenses, plus longues. Pour lui, nous ne sommes pas en territoire inconnu sans carte ni boussole. Aucun climatologue n'est surpris car leurs études montrent depuis plusieurs années que ces ovnis météorologiques, fortement boostés par le carbone qui s'accumule dans l'atmosphère, n'attendraient pas 2050 ou 2100 mais pouvaient survenir dès aujourd'hui et ce, partout dans le monde. Cette possibilité était même indiquée dans le dernier rapport du GIEC publié à l'été 2021, ce qui signifie que ces évaluations des climatologues sont correctes, documentées et anticipées. Et la paléoclimatologue et membre du Haut Conseil pour le Climat, Valérie Masson-Delmotte, l'a d'ailleurs très bien résumé aussi ce week-end. Cet épisode est exceptionnel par rapport à ce qu'on a vu jusqu'à présent, mais il s'inscrit dans la réponse du climat aux émissions de gaz à effet de serre. Autrement dit, c'est nouveau, oui, mais ce n'est pas imprévu.
0: Alors j'ajoute aussi que certains médias font ce travail d'information depuis longtemps. L'émission C'est pas du vent, ça date de 2009 quand même, hein, c'est un bon exemple. Oui. Et pourtant Anne-Sophie, on a encore des climato-sceptiques qui relativisent le phénomène, voire célèbrent le retour de l'été.
3: Oui, malheureusement, et ce n'est pas nouveau. Et ces propos reviennent aussi en boucle à chaque vague de chaleur, comme sur CNews en fin de semaine encore.
5: Demain il y a 30 degrés. Donc là, vous pouvez être sûr que vous allez en avoir partout. J'ai déjà vu, je fais juste une parenthèse, chaleur exceptionnelle. Non, c'est pas une chaleur exceptionnelle. Il y a des coups de chaud à 30 degrés, comme il y en a régulièrement fin mai ou début juin.
3: Bah oui, Pascal, hein, ce commentateur n'en est pas à son premier coup d'essai. En juillet 2025, alors qu'une canicule record avait lieu, Pascal Praud estimait déjà que la situation n'était pas grave puisqu'elle ne durait que quelques jours. Avant ça, déjà en 2019, il ironisait sur le plateau de CNews devant une militante écologiste en brandissant des températures négatives dans les Yvelines pour questionner le réchauffement climatique. C'est un classique du genre, un genre usé, mais toujours diffusé. Et ce sont des propos inacceptables qui, comme s'en est indigné Serge Aka, là encore, discrédite le travail de milliers de scientifiques et sous-entendent sans fondement une manipulation médiatique autour d'un épisode pourtant exceptionnel.
0: Alors c'est l'occasion, hein, pour ceux qui en auraient envie, de saisir l'ARCOM, hein, qui est l'agent des médias français. Alors doit-on pour autant, Anne-Sophie Novel, accepter de suivre ce feuilleton médiatique à chaque fois finalement ?
3: Bah, à vrai dire, on passe encore à côté du vrai sujet. Des gens meurent, et pas en petit nombre. Une étude publiée dans Nature Médecine estimait que l'été 2024 avait causé plus de 60 000 morts liées à la chaleur en Europe. En France seulement, hein, au moins 480 décès supplémentaires par rapport à la normale ont été constatés pendant la seule vague de chaleur de juin à juillet 2025, touchant 60 départements, avec donc une hausse de mortalité de 5,5%. Le lien de causalité, en fait, est désormais scientifiquement établi. On ne parle plus de corrélation. On parle de responsabilité. Alors, quand on entend un présentateur populaire suivi par des centaines de milliers de téléspectateurs et téléspectatrices chaque matin et chaque journée minimiser un épisode inédit pour un mois de mai, ce n'est pas seulement une erreur journalistique, c'est une mise en danger. Et ce n'est pas symbolique, c'est bel et bien réel. Et donc, de fait, aujourd'hui, nous avons besoin de lois et de mesures qui nous protégeraient face à l'insécurité sanitaire, alimentaire, économique, induite par ces événements extrêmes. Or, les propos des négateurs du climat participent d'une dynamique d'obstruction climatique qu'il nous faut dénoncer plus que jamais. Et donc, pour conclure, moi, je dirais que mon inconnu à moi, c'est la date à laquelle nous aurons des décisions publiques portant de sérieux plans d'adaptation et de quoi améliorer notre bien-être et protéger des vies humaines. Les sciences ont tout documenté. Ce qui nous manque, c'est la volonté et le courage politique, ainsi que des journalistes qui questionnent vraiment nos élus sur leurs irresponsabilités.
0: Merci beaucoup Anne-Sophie Novel pour cette chronique média. Simon Rosé, vous voulez réagir ?
1: Oui, deux choses. Tout d'abord, Anne-Sophie mentionnait Serge Aka, Valérie Masson-Delmotte, Christophe Cassou, l'occasion de leur apporter notre soutien, puisque sur les réseaux sociaux, justement, pour dire ce qu'ils savent et ce qu'ils ont appris et ce que leur métier nous apprend, ils sont menacés de mort en permanence. Donc ça, c'est la première chose. Deuxième chose, c'était parce qu'on est souvent questionné là-dessus, sur RFI, où on a une antenne quand même particulière qui met dans le monde entier, où ces températures 30 degrés peuvent paraître pas si chaudes que ça dans des pays où on nous écoute, où il peut faire régulièrement 35, 40, 45 degrés. Ce qui est inédit et pourquoi on en parle pas mal sur RFI en ce moment, c'est qu'encore une fois, c'est le caractère inédit dans la zone du globe où on est. Europe de l'Ouest a des latitudes plus élevées, une région tempérée où on n'est pas habitué à ces températures. Et dans la période de l'année, en fin de printemps, avant même l'été, dans des sociétés qui ne sont pas préparées, qui ne sont pas adaptées, qui ne connaissent pas ce genre de phénomène, et dans un bassin de population de quand même de plusieurs centaines de millions de personnes. Donc, certes, on n'est pas sur des 40 degrés, 45 degrés qu'on peut voir ailleurs dans le monde, mais
0: l'été arrive, hein, c'est-à-dire qu'on est au début de la chaleur.
1: La question des 50 degrés en Europe, c'est plus une question maintenant, on sait que ça va arriver à un moment. Mais c'est pas parce qu'on n'est pas sur des records exceptionnels de température avec des chiffres qui impressionnent et tout ça que l'événement n'est pas inédit et important pour autant.
0: Sarah Sermon-Dada.
6: Oui, je suis tout à fait d'accord avec Anne-Sophie. Et oui, on peut mourir de chaud, même quand on est en bonne santé. Et ces derniers jours, en France hexagonale, nous l'ont montré. On a des sportifs qui ont fait des malaises. On a des sportifs qui sont morts lors de courses à pied ou d'aérox. Et je voudrais rappeler aussi que pour décrire ce niveau de danger pour l'organisme de la chaleur, on a un indicateur qui s'appelle la température humide, qui prend en compte la température, mais également l'humidité. Et si le sujet vous intéresse, je vous recommande l'article qu'on a publié sur The Conversation, écrit par les climatologues, on parlait de climatologie, Cathy Clairbeau et Sarah Safiedine.
0: Oui, c'est vrai qu'il est passionnant à lire. Et Igor Strauss, rapidement.
7: Oui, très rapidement. Non, j'ai trouvé que, je suis entièrement d'accord, j'ai trouvé qu'Anne-Sophie était très indulgente. Elle parle encore de climato-scepticisme. Moi, je vais dire le mot. C'est de la bêtise crasse. Pardon, mais quand Pascal Praud, un ancien journaliste sportif, annonce n'importe quoi, Daniel Riolo, un autre journaliste sportif a dit encore aujourd'hui que quand il fait chaud, faut ouvrir la fenêtre. On parle de mort. On parle de petits enfants en danger, de vieilles personnes en danger. C'est de la bêtise crasse, c'est dangereux. Il faut qu'on arrête de demander à d'anciens journalistes sportifs leur avis sur le climat. Stop, faut que ça suffise. Enfin, ça suffit maintenant.
0: Voilà, heureusement qu'il y a des journalistes sérieux pour le dire.
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0: Simon Rosé, vous vouliez revenir sur une actualité qui a eu lieu en Écosse, grand pays producteur de saumon d'élevage.
1: Et oui, l'Agence britannique de santé animale et végétale vient de rendre public des rapports d'inspection de ces élevages de saumon. Elle l'a pas fait par plaisir, c'est la justice qui l'y a contrainte, car l'agence les gardait sous le coude pour protéger les entreprises concernées, je cite, d'un préjudice réputationnel. Et pour cause, on y lit en détail l'ampleur des décès de saumon dans ces exploitations depuis des années, asphyxie, empoisonnement, les incidents se sont multipliés, occasionnant la mort de plusieurs millions de saumons en quelques années, ces saumons élevés pour leur chair.
0: Miam. Alors, le secteur de l'élevage de saumon, la salmoniculture, est en plein essor pourtant un peu partout sur la planète.
1: Ouais, 3 millions de tonnes sont produites par an pour certaines espèces. 99% du saumon consommé sur la planète n'a pas été pêché, mais bien élevé dans des cages en pleine mer, le plus souvent, pour un marché qui pèse plusieurs dizaines de milliards d'euros. Marché assez concentré d'ailleurs, puisque c'est une dizaine de grands groupes qui se partagent la moitié du butin. Le secteur, il est en pleine croissance car il est mis en avant par des organisations internationales, notamment je pense à la FAO, l'agence de l'ONU en charge de l'alimentation. Faut dire que le saumon, c'est un produit riche qui est bourré de protéines, qui est compatible avec une distribution à large échelle. Son élevage permet de lutter contre la surpêche et même contre l'artificialisation des sols au bénéfice de l'élevage, hein, puisqu'en matière d'apport, le saumon est par exemple bien plus riche que le bœuf ou le cochon. Bref, sur le papier, c'est pas mal du tout le saumon.
0: Mais comme toujours, c'est quand on commence à industrialiser que les problèmes apparaissent.
1: On l'a vu en Écosse, produire des millions de tonnes d'un même produit, ça a des conséquences locales. Tout d'abord, avec une dégradation non négligeable de l'environnement à proximité de ces fermes à saumon. Les excréments, les traitements contre les parasites, hein, notamment le pou du saumon qui prolifère tellement les élevages sont denses et exigus. Ça dégrade les fonds marins, ça favorise les proliférations d'algues, ça entraîne une baisse du niveau de l'oxygénation de la mer. Il y a régulièrement des saumons d'élevage qui s'échappent également. Ils peuvent transmettre des maladies aux populations sauvages. Ils peuvent se reproduire avec et dégrader le patrimoine génétique de l'espèce. Et sans parler évidemment du bien-être de ces poissons élevés avec beaucoup de stress, de promiscuité, de blessures et une mortalité très élevée.
0: Et si les grands groupes producteurs sont essentiellement occidentaux ou asiatiques, le saumon d'élevage est également un problème africain.
1: Et oui, car le saumon, c'est un carnivore. Dans les élevages, on lui donne donc de la farine ou de l'huile de poisson. Et ça, on va le pêcher principalement en Afrique de l'Ouest. L'industrie est ainsi accusée de colonialisme alimentaire. Des ressources alimentaires cruciales sont détournées des populations pour nourrir des poissons consommés ensuite dans les pays riches. Des pays comme le Sénégal, la Mauritanie, la Guinée-Bissau, la Gambie sont devenues des zones importantes de production de farine de poisson, d'huile de poisson. C'est une menace pour la sécurité alimentaire de la région, puisque ces poissons qui finiront en farine, ils ne finissent plus dans l'assiette des gens qui habitent sur place. Leur détournement vers l'aquaculture industrielle fait monter les prix, ça diminue les stocks, ce qui fait au passage relativiser l'argument comme quoi l'aquaculture permet de lutter contre la surpêche. Les usines de farine, elles sont installées en Afrique, elles ont également un impact qui n'est pas neutre, les pollutions côtières, les odeurs nauséabondes pour les riverains, la destruction des lagunes, des mangroves où elles sont installées. Bref, le saumon, c'est comme tout, sur le papier, ça peut être intéressant, parce qu'encore une fois, c'est riche, c'est de la protéine qui est plutôt efficace environnementalement parlant, mais comme d'habitude, on fait n'importe quoi ensuite. Donc la question, c'est donc, est-ce que c'est bon ou mauvais le saumon intrinsèquement, mais plutôt qui en bénéficie, et surtout qui en supporte les coûts sociaux et environnementaux.
0: Eh bien, on a la réponse grâce à vous, notamment les pêcheurs qui sont en Afrique de l'Ouest. Igor Strauss.
7: Je vous ramène un petit reportage de Zambie, justement, mais j'aurai l'occasion d'en reparler. Puisque nous avons enquêté sur une entreprise chinoise qui s'appelle Zamfresh, qui fait du poisson d'élevage et qui pour ça a colonisé une partie d'un lac, une île, au détriment des pêcheurs locaux. C'était pour le coût social de cette aquaculture.
0: Voilà, et vous n'étiez pas allé là-bas pour cela, vous étiez dans une zone que l'on appelle la Copper Belt, la ceinture de cuivre, très connue pour ses richesses minières, notamment le cuivre, comme son nom l'indique.
7: Alors, c'est une énorme réserve de cuivre mondiale.
0: Voilà, et toutes les grandes multinationales de l'extraction sont présentes sur place. Mais on note une surreprésentation d'entreprises chinoises et vous êtes parti avec Roa du service environnement, climat et de la rédaction chinoise recueillir des témoignages suite à une terrible catastrophe survenue en février 2025.
7: Ouais, c'était la compagnie chinoise Sinometals. Février 2025, vous savez que l'exploitation minière, ça crée d'énormes pollutions. Pour retenir sur ces pollutions, il faut faire des barrages. Sauf qu'en février 2025, suite à des fortes pluies, une partie du barrage a rompu. 50 millions de litres d'eau contaminée aux métaux lourds lourds se sont répandus dans la nature, détruisant les champs de maïs des agriculteurs, polluant la rivière Cafoué juste à côté. Il y avait des tas de poissons morts. C'était mais une catastrophe écologique majeure. On a donc décidé de se rendre sur place pour voir où on était. Est-ce que les personnes avaient été dommagées, où est-ce qu'on en était? Parce que, il y a quand même une certaine collusion, on va le dire, entre les Chinois qui exploitent ces mines et le gouvernement, puisque le gouvernement zambien tire principalement ses ressources de l'activité minière et donc protège. Donc, on a eu un ministre de l'environnement zambien qui est parti à l'époque dire que non, l'eau n'a pas été polluée, boire un petit verre d'eau devant la presse, terminer, circuler, alors que tous les toxicologues sérieux, les gens qui ont enquêté sérieusement là-bas, ont prouvé qu'il y avait une pollution massive.
0: Alors pour votre reportage, tout ne s'est pas passé comme prévu.
7: Et non, c'est le cas de le dire. Figurez-vous que donc on voulait rencontrer ces gens autour de la mine. Les mines, c'est comme des zones énormes. Et juste à côté, vivent des agriculteurs, voilà, avec leurs champs de maïs, etc. Ils ne sont plus propriétaires de leurs terres, mais ils en ont l'usufruit. Ils peuvent circuler, aller dans leurs champs et compagnie. Et donc nous sommes tout simplement allés rencontrer un de ses propriétaires qui vit à côté de la mine. À peine arrivé, on a été arrêté, non pas par les Chinois, mais par le service de sécurité zambien de cette compagnie chinoise. Et là, on a compris qu'ils rigolaient pas du tout. Ils ont tout de suite appelé une deuxième voiture. On a été escortés à deux voitures, amenés au commissariat en Zambie. Et là, qu'est-ce qu'on a compris sur place? Que c'était pas les Zambiens qui étaient à la tête du commissariat. Le commissaire qui nous a interrogés, en fait, il disait pas un mot. C'est la compagnie chinoise. Les Chinois étaient chez eux dans le commissariat. Et donc, cette compagnie Sinometals, mais qui vraiment menait les débats, nous accusait. Alors, les journalistes, nous sommes accusés de déguiser les petits paysans en pauvres pour qu'ils les aient minéreux. Les journalistes, nous ne savons pas prendre des mesures, ou les toxicologues, des mesures d'eau pour évaluer la toxicité de l'eau. Non. Donc, ils remettent tout en cause. Pour eux, il n'y a pas de problème circulé, il n'y a rien à voir. La chance que j'ai eue, c'est que j'avais mon petit Nagra, mon petit zoom pour prendre du son, mais qui est tout petit, qui tient dans la main. Et à côté, mon appareil photo. Donc ils ont plus été intéressés par mon appareil photo que par mon micro. Et donc, j'ai les sons de cette arrestation. Je le raconterai une prochaine fois.
0: Mais ce sera écouté sur RFI. Nous en ferons évidemment la publicité.
1: Il y aura des grands reportages
0: à suivre. Des grands reportages à suivre sur RFI et dans C'est pas du vent aussi. Nous reviendrons sur ces tribulations en Zambie. Merci Sarah Sermon-Dada d'être venue dans C'est pas du vent. Les auditeurs peuvent vous lire sur theconversation.com. Et merci bien sûr aux journalistes de RFI. Merci à François Porcheron et à Caroline Filiette. Dans un instant, ce sera le journal sur RFI.

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2: Lisa Vili.
3: À la une, la reprise des bombardements de l'armée malienne sur Kidal, conquise par les indépendantistes du Front de Libération de l'Azawad, alliés aux djihadistes du Jnim, détail au début de ce journal. On parlera aussi des effets pervers de la guerre lancée par les États-Unis et Israël contre l'Iran. Le régime a durci sa répression sur la population, ce qui reste dur à mesurer à cause de la coupure de l'Internet partiellement rétablie. Les services de renseignement sur le point d'être renforcés au Japon avec la création d'un nouvel organe permis par une loi défendue par la première ministre Sanae Takaichi. Et puis nous entendrons la réaction d'une des parties civiles au procès en appel du financement libyen de la campagne de Nicolas Sarkozy qui s'est terminée ce mercredi. Loin d'être convaincu par la dernière prise de parole de l'ancien président clamant son innocence. Au Mali, à l'occasion de la Tabaski, ce mercredi, le président de la transition, Assimi Goïta, a appelé les Maliens à s'opposer au terrorisme multiforme. Les acharnements à travers les récits manipulés ne sauraient ébranler la volonté du peuple malien pour la paix et la souveraineté. Ce sont ces mots visés en creux. Les médias internationaux qui donnent la parole à l'opposition, aux groupes rebelles accusés de guerre médiatique. Les récits manipulés ne sauraient ébranler la volonté du peuple malien pour la paix.